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Super bon dimanche soir à vous, Jason, jusqu'à minuit. 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

Cinq individus âgés entre 17 et 48 ans ont été arrêtés jeudi soir après une introduction par effraction dans une résidence de la rue Lamennais à Thetford Mines. 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

Super bon dimanche soir à vous, Jason, jusqu'à minuit. Et on va se retrouver, nous autres, demain, hein, entre 6h et 8h45. 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

Cinq individus âgés entre 17 et 48 ans ont été arrêtés jeudi soir après une introduction par effraction dans une résidence de la rue Lamennais à Thetford Mines. 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

Hein? Eh oui. Un autre week-end de complété. C'est un mini week-end de deux jours, celui-là, hein? C'est moins plaisant. On a moins le temps, hein, de prendre nos aises. Oh là là. Ce serait pas pire, hein? Semaine de quatre jours, week-end de trois jours. Tout le temps. Tout le temps, tout le temps, tout le temps. Sérieusement, là, ce serait merveilleux. Pour vrai, d'ailleurs, plusieurs pays sont comme ça. Pas ici. Ben, oui, il y en a qui travaillent, mettons, 3-12 heures, puis congé 4 jours. Là, ça va être dans un horaire atypique. Mais mettons, tout le monde, là, 4 jours de travail, 3 jours de congé. Hein? Vous votez pour ça, vous autres aussi, hein? Il n'y a pas un grand parti qui parle de ça, par exemple. Il est 6 heures, bon réveil. Bon lundi, c'est Jason qui est là. Très content d'y être. Non, on fait des blagues, là. Honnêtement, moi, travailler 5 jours, c'est bien correct. Hein?

6h06, on va tout de suite aller sur montetford.com, notre belle plateforme d'information locale, régionale, avec notre journaliste Boris Chassagne, national et international, avec l'équipe de la presse canadienne. On part ça avec 5 arrestations après une introduction par réfraction à Thetford. Ensuite, le programme d'aide financière à la préservation et à la restauration patrimoniale officiellement lancée à Thetford. La ville de Thetford planche sur un projet de développement domiciliaire multigénérationnel dans le secteur du parc Robertsonville. Les éleveurs de volailles du Québec présentent 5 priorités au parti. Ensuite, culture, capitale nationale et Chaudière-Appalaches.

poser le tout. Donc, vous pouvez aller chercher des nouvelles, évidemment, à votre guise, hein, à votre discrétion. Gênez-vous pas. Allez vous abonner à notre infolettre gratuite aussi, en passant, pourquoi pas. Et ben c'est ça, là, l'adresse à retenir, hyper importante, montetford.com. La musique de Jean-François Posé, tout de suite, emmêlée dans ses cheveux. Et on l'écoute à Viva 105.5.

6h15. Vous êtes dans On part ça de même et on a eu dans les dernières journées le premier spectacle à Paris de Céline, hein? Le grand retour pour elle. D'ailleurs, tous les médias étaient là, tous les chroniqueurs showbiz étaient là. Tout le monde voulait savoir comment ça allait se passer. D'ailleurs, j'ai les titres des journaux là, pour vous. La presse dit c'était grandiose. Le Devoir à Paris, Céline Tang, mais tiens bon. La TVA Nouvelle, c'était juste irréel. Un Québécois parmi les choristes de Céline Dion. Radio-Canada, Céline bouleversée, retrouve la scène après 6 ans. Juste ça, honnêtement, pour vrai, là, c'est impressionnant. Ensuite, on dit bilan de son premier spectacle à Paris. Grand retour de Céline. Sa voix a changé et c'est normal. D'ailleurs, c'est ça que les gens retenaient, en fait, un peu. Une voix moins puissante qu'à l'origine, surtout dans les premières chansons où c'était un peu vacillant, son affaire. Hein? Un peu moins juste, mais je pense que les fidèles, les irréductibles de Céline vont y être tout le temps. Toujours, jusqu'à la fin. Peu importe la situation, peu importe les étapes, peu importe les épreuves, les gens vont la suivre. Mais de monter sur scène, honnêtement, juste ça, pour vrai, Céline l'a pas eu facile. On va s'entendre là-dessus, là. Problèmes de santé et tout ça, on s'est demandé même, est-ce que c'est possible de revoir Céline un jour sur scène? Ben effectivement, là, on a confirmé ça. D'ailleurs, les gens, là, je lisais, je regardais plusieurs critiques, là. Il y en a beaucoup qui étaient stressés pour elle au début du spectacle. Hein? Les gens se demandaient, est-ce que ça va être correct? Hein? Est-ce que ça va passer le test? Finalement, après quelques chansons, OK, ouais, c'est bon. Un spectacle de plus de 2 heures, donc une grande générosité de ce côté-là. Dans le 7 jours, on dit le grand retour de Céline, un pari réussi. Dans le Parisien, on parlait de sa robe, là. Des robes de haute couture, des colliers, des diamants. Oh ouais, elle était chic. Rien de trop, évidemment, quotidien. Rien de ce qu'on met normalement pour aller travailler. Non, c'est ça. Mais franchement, tu sais, moi je l'ai toujours dit, je le redis, Je suis pas un grand fan de Céline, mais évidemment, je respecte tout son bagage, tout son héritage, toute sa carrière, honnêtement, c'est sûr. C'est l'une des grandes du Québec, mais l'une des grandes du monde, là. Tu sais, partout dans le monde. Céline Dion, hein? Les gens savent c'est qui, là. C'est sûr que c'est l'une des plus grandes représentantes du Québec sur la planète. Ça, il n'y a aucun doute là-dessus. On a le droit d'aimer ou pas sa musique, mais franchement, juste de voir ça, de devoir partir tout ça, cette série de spectacles à Paris, ça, c'est super. Ensuite de ça, ben, la question que les gens ont posée, puis c'était légitime aussi. Pourquoi Céline a recommencé à Paris et non pas à Montréal, mettons? Ça, s'il y a eu un petit... je sais pas, les gens ont été froissés un petit peu. Donc, est-ce qu'il y aura des spectacles de Céline au Québec, à Québec, à Montréal, je ne sais pas où, là, mais ça prend absolument des spectacles. Plus tôt que tard, je vous dirais, là. Sinon, on va rater la cible. Mais on va attendre. D'ailleurs, dans les rumeurs, c'était ça. Là. On parlait, j'ai entendu dire, là, dans le temps des fêtes, là, ça pourrait, rien de confirmé, évidemment. Là. On est au stade des rumeurs. Donc, on verra ça. Dès que ça se confirme, on pourra s'en reparler. D'ailleurs, Céline, on l'écoute ce matin. En collabo avec Mario Pelcha. Et ça s'appelle Plus haut que moi. À Viva 105.5.

0: 6h26, on a la musique de Charlotte Cardin et celle de Catherine Sans Regret en préparation. On va se jaser une première fois ce matin de météo. C'est nuageux et disons assez venteux en ce moment. Et on va parler d'infos, infos locales et régionales. Ça va se faire avec notre journaliste Boris Chassagne. À Viva 105.5.
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2: Bonjour, ici Boris Chassaigne. La société Expansion Parc Provence a financé à hauteur de 110 000 $ la mise à niveau des installations du parc Guertin dans le secteur Black Lake. De nouveaux modules de jeux pour enfants et du mobilier urbain y ont été installés. Des arbres ont aussi été plantés. Le projet a été réalisé avec la collaboration des employés de la ville et un architecte paysagiste. Les enseignants rapportent que les élèves socialisent davantage entre eux et sont plus engagés dans leur apprentissage. Depuis l'entrée en vigueur de l'interdiction du cellulaire à l'école, le président de la Fédération des syndicats de l'enseignement, Richard Bergevin, qui ajoute que les parents se sont eux aussi adaptés à la mesure en textant moins leurs enfants durant les classes. La municipalité d'Adstock a depuis 2023 injecté 110 000 $ dans l'amélioration des infrastructures de randonnée des Trois-Monts. La municipalité a depuis cette date balisé un sentier du côté de Vimy, ceux des Monts Hauts et CARE ont aussi été améliorés grâce à un financement du Fonds Région et Ruralité du ministère des Affaires municipales et de l'Habitation du Québec. La campagne de sociofinancement du Carrefour Jeunesse Emploi Frontenac est en bout de course à 14 jours de la date butoir. La levée de fonds destinée à financer son tout nouveau café Perco peine à atteindre son objectif de 25 000 $. Pour l'heure, seuls 10 000 $ ont été récoltés. Et la ville de Disraeli tient à rappeler que les séances ordinaires du Conseil de ce soir 14 septembre et du 5 octobre se tiendront exceptionnellement à l'hôtel de ville, ceci pour permettre au personnel électoral du scrutin provincial du 5 octobre prochain de se préparer à recevoir les électeurs au cabaret des arts de Disraeli. C'était vos manchettes, les détails et toutes nos nouvelles sur montetreux.com.
3: À la météo maintenant, ben oui, effectivement, c'est très nuageux, très venteux aussi pour partir la semaine. On dit alternance de soleil et de nuages. Bon, ben c'est bon ça, ouais, mais c'est pas pour tout de suite. Va falloir être patient. Ce soir, cette nuit, un minimum à 4 degrés. Oh. Et demain, généralement ensoleillé, on passe vite hein, là-dessus, maximum à 21. Demain, ça semble être une belle journée en préparation. En ce moment, on est à 12 degrés.
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3: Ça va être assez facile ce matin là, pour la préparation de la chronique showbiz. Des fois, c'est compliqué parce que j'ai tellement de sujets que je sais pas trop par où prendre ça, puis je sais pas trop de quoi vous parler. Mais là, ce matin, j'ai comme pas le choix d'y aller avec des affaires d'actualité. Le gala des prix Gémeaux, entre autres, ouais. Donc, il y a eu le gala hier soir. Ensuite, il y a eu le gala d'ouverture, le gala du documentaire et des métiers. En voulez-vous des récipiendaires en v'là? On va faire un espèce de tour d'horizon, pas complet. On va être là demain matin, sinon. Mais un survol, disons ça comme ça. On va faire aussi un survol de ce qui s'est passé hier à la télé avec Chanteur masqué. Il repartait, une nouvelle saison. Les gens avaient beaucoup hâte que ça reparte. Masterchef Québec aussi. On a eu une première personne éliminée. Donc, on vous fait un topo là, de tout ça tantôt. Charlotte Cardin avec Confetti. Ça s'en vient d'abord. C'est Catherine Sans Regret qui nous propose la très touchante, minable. Et on l'écoute tout de suite, celle-là, à Viva 105.5.

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1: 6h37. On avait en fin de semaine un gros week-end concernant les prix Gémeaux. Donc, il y avait la 41e édition des prix Gémeaux. Ça, c'était le gala en tant que tel, hein? Le gala numéro 1, mettons, disons ça de même. Gala d'ouverture aussi qui a eu lieu. Gala du documentaire et des métiers. Donc, on vous fait une espèce de résumé de ce que je peux vous dire. Premièrement, le gala d'hier soir était animé par Jason Roy l'Éveillé. Pour la première fois, semble-t-il que ça s'est bien déroulé. On a remis dans la soirée d'hier 17 trophées. Et c'est Empathy, en fait, qui a remporté beaucoup, beaucoup de prix. 5 trophées, entre autres 3 en interprétation avec Florence Lompré, Brigitte Lafleur, Benoît Brière. Ensuite, on a eu l'émission Coup de cœur de l'année. Là, il y avait 10 émissions qui étaient nommées là. On en avait parlé vendredi d'ailleurs. Mais finalement, c'est Empathy qui a gagné. Survivor Québec a été couronné meilleure télé-réalité. Ensuite, Émile Proux-Cloutier a gagné une statuette pour son rôle dans Avant le crash. Julie Le Breton et Benoît McGuinness pour leur rôle dans Le retour d'Anna Brodeur. Ensuite de ça, bon, il y a eu évidemment beaucoup, beaucoup, 96 lauréats qui ont reçu leur premier prix Gémeaux dans ces 3 galas-là. Donc ça, c'est impressionnant. Vraiment, ce qui est encore plus impressionnant, Empathy, qui a remporté au total 14 statuettes. Donc, vous pouvez évidemment aller en ligne, voir les images de tout ça, mais un bon résumé, tout y est, là, ce matin pour vous. Profitez-en. Ensuite, ça recommençait hier. Hein? On avait le gala des prix Gémeaux, mais il y avait Chanteur masqué aussi qui revenait. Ouais, c'est reparti. Et en bout de ligne, c'est Mademoiselle Tic Tac qui aura été éliminée. Donc, c'est elle qui a dû se démasquer. Et c'est Marie Ekel qui était sous ce personnage-là. Passe-partout, toi, chose. Hein? Ah non, mais quand même, c'est cool. Et on a eu un premier candidat d'éliminé pour Masterchef Québec. Donc, l'aventure se termine pour Didier de Mascouche, qui n'a finalement pas pu bien relever le défi là, de la thématique des souvenirs culinaires. Donc, grosso modo, on va voir quand même beaucoup de trucs à se mettre sous la dent, ouais, avec Masterchef Québec. Le jeu de mots est poche, hein? Ouais. Il va y avoir beaucoup d'émissions de télé à suivre. Et je pense qu'à partir de cette semaine aussi, on en ajoute d'autres émissions. Donc, vous aurez l'embarras du choix. La musique de cœur de pirate tout de suite. Et ça s'appelle Mélancolie. On l'écoute dans On pense ça de même.

0: 6h47. On a notre revue de presse de ce lundi 14 septembre 2026 à vous proposer. Le temps d'écouter Francis de Grandpré et Fred's à Viva 105.5.
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6h53, on y va de notre revue de presse dans le Journal de Québec. On dit mineurs, armés et dangereux. Les jeunes sont impliqués dans près du tiers des événements violents survenus à Québec depuis le début de l'année. Quand même, hein? Ensuite, un sondage léger pour les élections là, nous confirme que la CAQ glisse en troisième place. Les Québécois attendent le débat de demain et le meilleur score du Parti conservateur se retrouve dans ce plus récent sondage léger. Journal de Montréal, transport en commun à Montréal. Plus cher, mais moins de services. Tout le temps, pas mal ça, hein? Ça coûte plus cher, mais il y en a moins en bout de ligne, c'est ça. Sur lesoleil.com, les mesures de confirmation de l'âge de Google arrivent au Canada. Ensuite, les Gémeaux crient leur amour pour empathie. On en a parlé d'ailleurs, hein? Un peu plus tôt dans notre showbiz. Et après le forum, un livre consacré aux Canadiens et son histoire au Centre Bell. Sur la tribune.ca, cancer de la prostate. Le type de gras consommé après le traitement est important. Ensuite, on dit un premier hôtel de capsules en Estrie. Je trouve ça intéressant, unique, original. Bon, appelons ça comme on veut. Mais aller faire une petite lecture de ça ce matin, vraiment, c'est très, très, très, très cool. Intelligence artificielle, embrassons la paresse. C'est vrai, ça. Ça ressemble à ça. Là, tu sais, là. Là, tu sais qu'on a ça maintenant sous la main. Puis c'est facile, hein, d'avoir accès à l'intelligence artificielle. Mais c'est ça. Moi, j'aime toujours bien mieux faire mon travail moi-même avec mon petit cerveau, là. Pas besoin d'intelligence artificielle de ce côté-là. Ensuite, mais pourquoi est-ce que toute la planète squish? Hein? Vous avez des enfants à la maison? Vous avez probablement déjà acheté à vos enfants un squishy. Oh boy! Non, moi les miens, non. Ils sont trop grands. Pas fâchés de passer à côté de cette histoire-là. C'est du gros n'importe quoi, surtout quand ça pète, parce que ça brise, puis c'est plein de liquide là-dedans. Ça fait des dégâts. Ouais, on va se le dire. Donc, ouais. Si vous avez des jeunes enfants et que vous êtes à l'écoute, vous comprenez un peu, hein, de quoi je parle. Bon, ça, ça fait le tour de nos quotidiens, mais on a aussi notre plateforme d'information. Montedford.com. On parle pas de squishy là-dessus, là. On parle d'un paquet d'affaires, par contre. Vous pouvez aller faire un peu de lecture, ou beaucoup, là. Selon le temps que vous avez en début de journée comme ça. Bon réveil, bon lundi. Avec Karin, voici La Maison est grande. Vous êtes à Viva 105.5. Merci d'y aller.

0: That's it. Non, pas That's all, par exemple. That's it pour la première heure. Le That's it, That's all, ça va être à 8h45. À la fin de l'émission. On va retrouver Shakira et Burna Boy en collaboration. Tracy Chapman va venir faire son tour aussi. On va voir les détails de la météo. Il y a un premier bulletin complet d'information nationale et internationale. Et ça, ça se fait avec notre journaliste Louis-Philippe Arnois-Harel. À Viva 105.5.
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3: Bon lundi, c'est Louis-Philippe Arnoy-Harel. Le Parti libéral a été la quatrième formation à présenter son cadre financier hier, dans lequel il promet d'atteindre l'équilibre budgétaire en 2029-2030 et évalue les promesses libérales à 12 milliards de dollars. Le Parti québécois est le dernier parti qui présentera le sien demain, en l'absence de son chef Paul Saint-Pierre Plamondon, qui se prépare aux deux débats de cette semaine. Chez Québec solidaire, Ruba Gazal s'est engagé à créer un service d'intervention de première ligne pour lutter contre la cyberviolence et le harcèlement en ligne, dans lequel le parti injecterait 10 millions de dollars. La chef caquiste, Christine Fréchette, a tenu son premier grand rassemblement de la campagne à Kingsey Falls, au centre du Québec. Elle a justifié abondamment son option autonomiste, qu'elle favorise plutôt que l'indépendance ou le fédéralisme. Les nouvelles restrictions concernant la prière dans des lieux publics sont entrées en vigueur hier au Québec. Les employés d'entreprises publiques et les étudiants doivent maintenant respecter d'autres règles limitant leur lieu de prière. Les nouvelles dispositions de la loi sur la laïcité de l'État adoptées en avril prévoient l'interdiction de salles de prière dans les institutions publiques. Elles interdisent aussi les pratiques religieuses collectives sur la voie publique et dans les parcs. Des institutions comme des universités ont commencé à mettre en application les règlements. Et pour terminer, c'est aujourd'hui que commence à Toronto le tout premier sommet canadien sur l'investissement qui sera inauguré par le premier ministre Mark Carney. Cet événement rassemble des centaines de dirigeants d'entreprises et vise à leur faire découvrir les perspectives d'investissement qui sont possibles au Canada. Ce sommet est un élément clé du plan de M. Carney pour stimuler l'investissement au Canada à hauteur de 1 000 milliards de dollars durant les 5 prochaines années. Les provinces sont invitées à présenter les projets qui pourraient être pertinents, relevant des secteurs de l'énergie, des minéraux critiques, de l'exploitation minière ou encore de l'intelligence artificielle. C'est ce qui complète vos actualités Arsenal Média. Passez une bonne journée sur nos ondes.
4: À la météo, maintenant, ben c'est ultra nuageux. Ouais, c'est venteux aussi. C'est pas ça, là. Hein? C'est pas ça qu'on voulait. On dit soleil et nuages aujourd'hui. Ça va prendre un peu de travail, là. Va falloir que les vents nous souffrent ça, ces nuages-là, ailleurs. Mais on surveille, on reste positif, mais quand même peut-être réaliste aussi. Maximum à 17 degrés prévu aujourd'hui. Ça, c'est dans les normales de saison. Minimum à 4 pour ce soir, cette nuit. Ça, c'est en dessous des normales de saison. Ça va être assez frais. Hein? Et demain, généralement ensoleillé avec un maximum à 21. Et présentement, on est à 11 degrés.

pas pire pantoute. Ouais. Soleil-nuage demain, 21. Soleil-mercredi, 25. Soleil-nuage, 23 jeudi. Soleil-vendredi, 21. Moi, ça me va. À part aujourd'hui, c'est un peu plus boiteux, là. Mais disons, on va donner la chance aux coureurs, hein. C'est lundi matin pour tout le monde. Et comment ça va en passant? Et en parlant de lundi matin, tout est beau? Pas trop fatigué, pas trop magané de votre dernière fin de semaine? Parfait. Alors, moi, très content d'être là, en grande forme. Jason jusqu'à 8h45. On va se jaser, entre autres, de la collecte des gros déchets résidentiels. Bon, là, ça part aujourd'hui pour la ville de Thetford. Dans différents secteurs, je vous redonnerai le tableau. On va se refaire un portrait complet de la situation. Pour pas dire, oh, j'étais pas prêt, je le savais pas. Hey, non, on va le savoir, puis pas à peu près. Et on va vous parler d'un fonds aussi disponible avec la MRC des Appalaches. On est comme en dernière journée d'appel de ce côté-là. Donc, on va s'en reparler de ça pour une dernière fois ensemble ce matin. Tracy Chapman en musique tout de suite. Et ça s'appelle Give Me One Reason à Viva 105.5.

7h10, en vous souhaitant un excellent lundi matin avec nous. En fin de semaine, vous avez peut-être profité de ces deux journées de congé-là pour faire du ménage. Hein? On en avait parlé d'ailleurs, c'est la semaine passée, je pense, pendant l'émission. Moi, c'est fait, là. J'ai juste hâte que ça arrive, là. Ouais. Cette collecte de gros déchets résidentiels avec la ville de Thetford. Non, mais c'est pas de farce, là. C'est très sérieux, là, ce que je vous dis, là. Manque de place partout dans la maison. Il faut que ça sorte. Donc, on va faire ça dans le sens du monde, par exemple. Hein? On demande des trucs à respecter, on va le faire. D'ailleurs, là, on commence, là. À partir d'aujourd'hui, il y a des collectes qui vont se faire. Mais pour cette semaine, là, on va être dans le secteur Black Lake. Donc, du 14 au 17 septembre, secteur Black Lake. C'est là qu'on veut voir les tas de gros déchets apparaître, là. Pas ailleurs, pas pour l'instant, pas encore. Parce qu'on demande de faire ça pas plus que 7 jours avant la date prévue de la collecte. Donc, selon votre calendrier et votre secteur de résidence. Hein? Donc là, après ça, on dit secteur Rivière-Blanche et Mitchell, 18 septembre. Ensuite, secteur Thetford, on va être du 21 au 25 septembre, selon encore là vos quartiers. Là. Ensuite, Thetford Sud, 28 septembre, 30 septembre. Robertsonville, 29 septembre. Pour la suite de Thetford Sud, et on va être au secteur Pont-Briand aussi pour le 1er octobre. Donc, on a évidemment des dates à retenir. Je vous dis que l'info complète est disponible dans le calendrier des collectes sur le site de la ville de Thetford, villethetford.ca. Évidemment, vous allez trouver toutes les infos-là, les consignes à respecter. Comment on organise ça? Bon, premièrement, il faut mettre ça sur son terrain, pas dans le chemin. Question de gros bon sens, là. Hein? On met ça sur son terrain. On respecte aussi le 10 mètres cubes qu'on ne doit pas dépasser pour le volume total. Ça fait quand même pas mal, là, je vous le dis, là. 10 mètres cubes, je pense qu'on passe pas à travers ça. Si on a des branches d'arbres, faut que ce soit attaché, faut que ce soit en paquet. On veut pas que ce soit un tas, là, hein, qu'on garoche là, dans le ménage qu'on fait. Placez ça comme il faut. Faites ça de façon sécuritaire, parce que dites-vous que c'est à bras d'homme, là, hein, que ça va se ramasser, tout ça. Donc, arrivez pas avec un tas de n'importe quoi à empiler un par-dessus l'autre, là. Ça, c'est pas cool, ça. Pas cool du tout. Ensuite, on dit que la pierre, le béton, le sable, la terre vont être acceptés, mais ça doit être placé dans des contenants pas plus que 25 kilos. Ensuite, pour les objets refusés, on dit résidus domestiques dangereux, les huiles usées, les restes de peinture, les détergents, les batteries d'automobile, les pneus. Ça, on apporte ça directement à l'éco-centre, hein, au 3626 boulevard Frontenac-Est. On va ajouter ce dépôt-là à votre comptabilité là, de l'une de vos visites gratuites à l'éco-centre. Okay? Ensuite, pour les tubulures de plastique d'érablière, on dit les amoncellements de déchets non triés, c'est refusé. Pour ce qui est des propriétaires d'érablière, là, pour les tubulures, vous devez communiquer avec la régie intermunicipale de la région de Thetford au 418-338-5711. 418-338-5711. Donc hier, je me promenais, et d'ailleurs, je me suis promené dans plein de secteurs, je voyais déjà des tas, puis je savais que j'en avais parlé, puis je savais que les secteurs, c'était pas dans...

en 7 jours et moins, là, c'était dans plus de 7 jours, j'ai fait hop! Il y en a qui ont pris un peu trop d'avance là, de ce côté-là. Donc allez chercher toute l'info en ligne, villetedford.ca. Gros gros hit de l'été, hein, avec Shakira et Burna Boy. On écoute tout de suite Die Die à Viva 105.5.

7h17. Vous êtes dans On passe ça de même, il y a de ça plusieurs mois, on avait lancé avec la MRC des Appalaches un appel à projet à l'intention des organismes à but non lucratif et des coopératives. Ça s'appelle le Fonds Région et Ruralité, volet 2, Développement territorial. Et là, ben, je vous en parle ce matin parce qu'il ne reste que quelques jours pour soumettre sa candidature. Ouais, envoyez votre demande, là, vous avez jusqu'à ce 17 septembre, 16h. Donc, ça s'en vient assez rapidement, merci. Donc, jusqu'à ce jeudi, 16h. Après ça, ce sera terminé. Donc, on dit qu'une enveloppe de 50 000 $ est disponible. Une aide financière maximale qui peut être octroyée de 10 000 $ par projet. Donc, les organisations qui souhaitent concrétiser un projet en développement, ben, c'est le temps, là. C'est le temps d'envoyer vos demandes. Donc, on vise en fait à soutenir des projets structurants avec comme priorité le développement de la MRC des Appalaches. Et d'ailleurs, je regardais pour le premier volet, en fait, là, qui avait eu entre 2020 et 2025, 59 projets qui avaient été réalisés sur le territoire de la MRC. On parle ici d'un investissement de 443 139 $ qui ont généré des projets d'une valeur totale d'1 877 314 $. Donc, c'est franchement intéressant. D'ailleurs, si vous voulez des détails là-dessus, vous pouvez rejoindre Catherine Lachance, qui est conseillère en développement du territoire avec l'adresse courriel territoire@mrcdesappalaches.ca. Sinon, directement en ligne sur le site mrcdesappalaches.ca. Vous allez tout trouver ça là. Donc, ouais, encore quelques jours. C'est pour ça que je voulais vous en parler, d'ailleurs, ce matin, hein, en guise de rappel et de dernière minute. Faut pas qu'on dise, oh, il en a pas reparlé, lui-là, là. Il a comme oublié. Non, non, non, non. Pas du genre à oublier, moi, là. Pas pantoute. La musique d'Ariane Moffat, ça s'appelle Réverbère, et on l'écoute, celle-là. Dans ce premier réveil de la semaine, de ta vie va à 105.5. Bon lundi!

0: 17h22. On a, entre autres, pour vous, la musique de Maroon 5. Dans quelques minutes, on va également vous poser une première question extrême pour cette semaine. Je pense qu'on pourrait trouver. Ouais, je pense que oui. Je pense que oui. Ce matin, on devrait être pas pire. On va jaser de météo et on aura également de l'info pour vous à Viva 105.5.
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2: Bonjour, ici Boris Chassaigne. La société Expansion Parc Provence a financé à hauteur de 110 000 $ la mise à niveau des installations du parc Guertin dans le secteur Black Lake. De nouveaux modules de jeux pour enfants et du mobilier urbain y ont été installés. Des arbres ont aussi été plantés. Le projet a été réalisé avec la collaboration des employés de la ville et un architecte paysagiste. Les enseignants rapportent que les élèves socialisent davantage entre eux et sont plus engagés dans leur apprentissage. Depuis l'entrée en vigueur de l'interdiction du cellulaire à l'école, le président de la Fédération des syndicats de l'enseignement, Richard Bergevin, qui ajoute que les parents se sont eux aussi adaptés à la mesure en textant moins leurs enfants durant les classes. La municipalité d'Adstock a depuis 2023 injecté 110 000 $ dans l'amélioration des infrastructures de randonnée des Trois Monts. La municipalité a depuis cette date balisé un sentier du côté de Vimy, ceux des Monts Hauts et CARE ont aussi été améliorés grâce à un financement du Fonds Région et Ruralité du ministère des Affaires municipales et de l'Habitation du Québec. La campagne de sociofinancement du Carrefour Jeunesse Emploi Frontenac est en bout de course à 14 jours de la date butoir. La levée de fonds destinée à financer son tout nouveau café Perco peine à atteindre son objectif de 25 000 $. Pour l'heure, seuls 10 000 $ ont été récoltés. Et la ville de Disraeli tient à rappeler que les séances ordinaires du Conseil de ce soir 14 septembre et du 5 octobre se tiendront exceptionnellement à l'hôtel de ville. Ceci pour permettre au personnel électoral du scrutin provincial du 5 octobre prochain de se préparer à recevoir les électeurs au cabaret des arts de Disraeli. C'était vos manchettes, les détails et toutes nos nouvelles sur montetreux.com.
3: À la météo, c'est le vent, je vous dirais, qui retient pas mal l'attention hein, en ce moment. Les nuages aussi, ben oui, là, effectivement, ça va de soi, mais ça part comme ça. On part ça de même, on part ça de même pour la météo de la semaine, avec un maximum prévu à 17, on est à 11 en ce moment, centre-ville Thetford. Minimum à 4 pour ce soir, cette nuit. Normal de saison à 7, donc ça va être assez frais, merci. Et pour la journée de demain, soleil et nuages, maximum à 21 degrés.
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3: Ouais, on part ça, là. Une nouvelle semaine de questions extrêmes. Et effectivement, je vous l'ai dit là, avant la pause, ça fait du sens, ça se répond, ça. C'est pas si extrême, je vous dirais. On devrait être pas pire pour trouver. Donc, je veux qu'on essaie, là. Je veux vos réponses. Ça va comme suit ce matin. 17% des hommes disent qu'ils ne fréquenteraient pas une femme si elle pratiquait ce type de relation amoureuse. De quoi parle-t-on? 17% des hommes disent qu'ils ne fréquenteraient pas une femme si elle pratiquait ce type de relation amoureuse. De quoi parle-t-on ici, là?
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88-335-75-33. 88-335-75-33. Vous pouvez y aller par Messenger, donc page Facebook, Viva 105.5, ou passer par notre site web. Un petit courriel là, avec viva105.5.com. Ça va être tiguidou de ce côté-là. D'ailleurs, on se donne une bonne demi-heure là, pour aller chercher le plus de réponses possible. Et on vous donnera la bonne réponse de ce matin, un peu avant la fin de l'heure. C'est bon, ça? Parfait. On a, nous autres, une chronique à faire. On va avoir en studio, en quelques minutes, Julie Demers, qui est travailleuse sociale pour Partage au masculin au bureau de Thetford. Donc, on va parler, évidemment, de Partage au masculin, d'un paquet d'affaires. Avec elle, on fait ça très, très bientôt. Le temps d'écouter Maroon 5. J'ai vu là que le groupe était en spectacle. On a vu plein de vidéos. D'ailleurs, allez sur leur page Facebook officielle Maroon 5. On voit Adam Levine se promener à travers les fans qui étaient réunis. C'est parfait, ça. On aime ça, hein, donner la main, une petite tape, un petit high five, comme on dit, à notre chanteur préféré. Donc, Maroon 5, on les a ce matin avec This Love à Viva 105.5.

0: 32, vous êtes en direct, hein, de nos studios d'éco-surface Ameublement Sévigny. Je vous souhaite un très, très bon début de journée et une belle semaine avec nous. Et elle est en studio avec moi. C'est Julie Demers, qui est travailleuse sociale au bureau de Thetford pour Partage au masculin. Bon matin à toi, Julie.
1: Bon matin.
0: Comment ça va?
1: Ça va bien, et toi?
0: Ben oui, ça va super bien. On s'était parlé...
1: L'an passé,
0: hein, ouais.
1: Oui, effectivement.
0: On parle le fil pas mal dans ces dates-là. Hein?
1: Oui.
0: OK. Donc là, on va jaser ensemble, évidemment, de Partage au masculin, Julie. Un peu de la mission. J'aimerais ça qu'on reparte comme ça, là, puis après ça, on déclinera un peu l'entrevue. Là.
1: Ben, en fait, Partage au masculin, c'est un organisme communautaire. On a différents points de service un peu partout à travers la Chaudière-Appalaches. On vient en aide aux hommes qui vivent des difficultés générales de la vie, mais plus spécifiquement, on vient en aide aux hommes qui vivent de la violence conjugale, qui ont vécu des abus sexuels enfance, adolescence, âge adulte. On reçoit les hommes à partir de 18 ans et plus. Donc, c'est n'importe qui peut appeler, faire une demande d'aide. Puis généralement, on a une liste d'attente qui est quand même pas si grande que ça. Donc, okay. on est capable d'offrir le service assez rapidement.
0: Et toi, ton rôle en tant que travailleuse sociale, ça va être quoi là, avec l'organisme? Là?
1: Ben, en fait, moi, je fais des rencontres individuelles.
0: OK.
1: Au bureau de Thetford Mines et de Disraeli aussi, parfois, quand on a des hommes là, qui sont plus dans ce secteur-là. Donc, on fixe des objectifs. La personne vient nous parler de qu'est-ce qu'elle vit. T'sais, des fois, juste de pouvoir en parler à quelqu'un, il y en a que c'est la première fois qu'ils vont pouvoir parler de ce qu'ils vivent. Donc, c'est pas mal ça qu'on fait. Là. C'est un suivi psychosocial. On a aussi des groupes qui sont animés par deux autres intervenants qui sont à Saint-Georges.
0: Okay.
1: Pour les hommes qui vivent une rupture conjugale. Donc, c'est les gens peuvent faire la demande. Des fois, il y en a qui se demandent, est-ce que je vais être obligé de faire du groupe? La réponse est non. C'est vraiment volontaire. La personne elle peut faire un suivi individuel ou en groupe, dépendamment. Puis sinon, ben on a aussi des cafés de discussion qui ont lieu à tous les mois. Il y en a un à Disraeli, il y en a un à Thetford Mines, il y en a un à Sainte-Marie, à Lévis, puis à Saint-Georges. Donc, ça permet de les suivre d'un peu partout. Là. Les gens peuvent se déplacer pour y aller, c'est gratuit. Puis sinon, ben celui de Saint-Georges est aussi disponible en ligne.
0: OK. Et là, Julie, j'ai capté une info que tu as donnée là, dans oui. les dernières secondes que les gens souvent se confient à toi pour une première fois. Donc, oui. on en parle une première fois à toi. Pourquoi on attend? Pourquoi on parle de ça juste à la travailleuse sociale, mettons. Là.
1: Ben généralement, premièrement, il y a une méconnaissance des services pour hommes, hein, puis il n'y en a pas beaucoup déjà, mais il y a souvent une honte qui est reliée au fait de vivre de la violence conjugale en tant qu'homme. T'sais, on entend beaucoup plus les femmes victimes, mm-hmm. on parle des maisons d'hébergement pour femmes,
0: ouais.
1: mais ce qu'on se rend compte, c'est que de plus en plus d'hommes, ben les hommes en ont toujours vécu, mais ils en parlaient moins. Aujourd'hui, ben, on essaie de démocratiser ça un peu, là, puis de faire en sorte que les hommes puissent en parler, puis nous, on est équipé aussi pour accueillir le dévoilement. Là. Donc, les hommes victimes de violences conjugales, les hommes victimes d'abus sexuels qui viennent pour la première fois en parler, généralement, ça leur fait du bien. Là.
0: C'est sûr. C'est libérateur, en
1: oui,
0: fait.
1: Oui, effectivement.
0: Tu parlais aussi, avant qu'on entre en onde, d'activités en ligne que vous avez à proposer. Parle-moi de ça un peu. Là.
1: Ben, en fait, j'ai un de mes collègues qui fait, là, je me souviens plus du titre exact, là, c'est Phil qui fait des ateliers. Une manière, il parle de... gestion des émotions, de persévérance, de confiance en soi. Il y en a différents ateliers, donc les gens peuvent s'abonner à la page Facebook de Partage au masculin, puis suivre un peu le déroulement des activités. D'ailleurs, vendredi le 25 septembre, on va avoir une activité pour faire découvrir l'organisme.
0: Okay.
1: Donc les gens peuvent venir à Saint-Georges, c'est gratuit, on va faire des hot-dogs. Les gens vont pouvoir reparler entre eux. Pas mal tous les intervenants vont être là aussi là, si les gens veulent venir nous rencontrer.
0: Et les gens qui sont à l'écoute là, ce matin, Julie, qui aimeraient peut-être avoir plus d'infos là, concernant Partage au masculin, donne-nous les façons de faire, en fait. Là.
1: Ben, en fait, ils peuvent appeler directement. Sinon, on peut aller voir en ligne la page Internet. On peut aller voir la page Facebook aussi. Puis sinon, ben, s'il y a une demande d'aide qui doit être faite, ben, les gens peuvent appeler directement à Partage. Comme je disais, présentement, à Thetford, on n'a pas de liste d'attente. Donc, on peut rencontrer des gens relativement rapidement. Puis, partout ailleurs en Beauce, ben, on a différents points de service avec des intervenants qui sont disponibles pour rencontrer des personnes qui en auraient besoin.
0: Bon, on va espérer, en tout cas, que notre entrevue de ce matin, comme on dit, fasse peut-être allumer quelques petites lumières là, ici et là pour les gens. Là.
1: Oui, n'hésitez pas.
0: Merci beaucoup à toi, Julie, pour l'entrevue de ce matin. Je te souhaite une belle semaine.
1: Merci, toi aussi.
0: Salut, bye-bye. Donc, Julie Demers, avec qui on vient de jaser. Elle est travailleuse sociale pour Partage au masculin au bureau de Thetford. On a la musique de Gabrielle Fredette maintenant. Ça s'appelle Le Bon Choix à Viva 105.5.
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1: 7h39 minutes. Vous êtes dans On part ça de même. Et là, bon, évidemment, avec l'entrevue là, que j'ai eue dans les dernières minutes, j'ai pas eu trop le temps de prendre les appels et les textos pour la question extrême, mais quand même, j'en ai reçu. Et on va poursuivre ça. Hein? On a encore une vingtaine de minutes. Je vous redonne la question de ce matin. 17% des hommes disent qu'ils ne fréquenteraient pas une femme si elle pratiquait ce type de relation amoureuse. De quoi parle-t-on ici? Là? Lisons dit une relation à quatre. Ouais, on pourrait peut-être parler, rendu là, des échanges de couple. Je sais pas. Peut-être. Ensuite, là, le polyamour est revenu aussi. Dans les réponses, c'est sûr qu'on peut la trouver, là, la bonne réponse. Parce qu'effectivement, il n'y a comme pas mille et un choix. Il y a quelques choix de réponses, mais pas tant que ça non plus. Donc, allez-y. Donc, 17% des hommes disent qu'ils ne fréquenteraient pas une femme si elle pratiquait ce type de relation amoureuse. Donc, pour m'appeler ou me texter, vous faites ça au 418-335-7533, 418-335-7533. Salvar maintenant et se tirer la roue à Biba 105.5.

0: 34. On jase de showbiz dans les prochaines minutes, des prix Gémeaux, de chanteurs masqués et aussi de Masterchef Québec. Donc, plein de trucs à l'actualité showbiz ce matin. Le temps d'écouter Ella Langley avec Be Her à Viva 105.5.
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1: 7h50, on avait un gros week-end hein, avec les Gémeaux. Donc, le gala proprement dit hier soir. Ensuite, le gala d'ouverture, le gala du documentaire et des métiers. Et on fait un topo là, complet. On dit, premièrement, dans le gala d'hier soir, 17 trophées qui ont été remis. Encore une fois, en fait, là, c'est tout le temps comme une série qui va dominer. Là. C'est Empathie, cette année, qui a été franchement appréciée. Avec 14 statuettes au total. Franchement, bravo. Bravo à Empathie. Jason Roy-Léveillé a animé pour la première fois cette soirée-là. On a eu plein de présentateurs, notamment Élise Guilbeault, Phil Roy, Mélissa Desormeaux-Poulin, Michel Charette. Même Marie-Philippe Poulin et Laura Stacy de La Victoire sont montés sur scène pour présenter un prix. Et on a évidemment vraiment beaucoup, beaucoup de personnalités, de séries d'émissions que vous aimez qui ont gagné peut-être 1, 2, 3, 4, 5 trophées. Donc, vous pouvez aller suivre ça en ligne, le portrait complet de la situation, parce qu'il y en a en masse, évidemment. Ensuite, on a Chanteur masqué qui redébutait sa nouvelle saison. Et c'est hier soir Mademoiselle Tic Tac qui a été éliminée. C'est Marie Ekel qui était sous le costume personnage de Passe-Partout. À l'époque. Et Masterchef Québec a vu l'aventure se terminer pour Didier de Mascouche après la série, évidemment, d'épreuves. Donc, on avait quand même pas mal de trucs à la télé. Et je pense que ça va être reparti, comme on dit, pour plusieurs semaines, plusieurs mois de ce côté-là pour nous donner un automne, disons, assez bien garni. Merci. On a la musique de Laetitia Jiménez pour vous. Ça s'appelle Destinos. Vous êtes dans On part ça demain à Viva.

0: 17h58. On y va avant de finir notre deuxième heure, hein, de notre question extrême et de la réponse qui va avec tout ça ce matin. Donc, 17% des hommes disent qu'ils ne fréquenteraient pas une femme si elle pratiquait ce type de relation amoureuse. De quoi parle-t-on? Dans la dernière réponse obtenue, Anne nous a dit échangisme. D'ailleurs, on avait eu le polyamour aussi. C'était ça, en fait. Les réponses, c'était ça. 17% des hommes disent qu'ils ne fréquenteraient pas une femme si elle pratiquait ce type de relation amoureuse. Donc, la bonne réponse, c'était le polyamour ou l'échange de partenaires. Je le savais. Je le savais qu'on trouverait. En fait, c'était pas vraiment la question extrême. Hein. Il y avait comme pas beaucoup de choix de réponses. Donc, il fallait juste se concentrer un petit peu. Je sais que c'est pas toujours évident, un lundi matin. Mais on l'a eu. Parfait. Starship s'amène en musique. Enrique également. On va jaser de météo et d'infos aussi. À Viva 105.5.
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3: Bon lundi, ici Louis-Philippe Arnoy-Harel. Le Parti libéral a été la quatrième formation à présenter son cadre financier hier, dans lequel il promet d'atteindre l'équilibre budgétaire en 2029-2030 et évalue les promesses libérales à 12 milliards de dollars. Le Parti québécois est le dernier parti qui présentera le sien demain, en l'absence de son chef Paul Saint-Pierre Plamondon, qui se prépare aux deux débats de cette semaine. Chez Québec solidaire, Ruba Gazal s'est engagé à créer un service d'intervention de première ligne pour lutter contre la cyberviolence et le harcèlement en ligne, dans lequel le parti injecterait 10 millions de dollars. La chef caquiste, Christine Fréchette, a tenu son premier grand rassemblement de la campagne à Kingsey Falls, au centre du Québec. Elle a justifié abondamment son option autonomiste, qu'elle favorise plutôt que l'indépendance ou le fédéralisme. Les nouvelles restrictions concernant la prière dans des lieux publics sont entrées en vigueur hier au Québec. Les employés d'entreprises publiques et les étudiants doivent maintenant respecter d'autres règles limitant leur lieu de prière. Les nouvelles dispositions de la loi sur la laïcité de l'État adoptée en avril prévoient l'interdiction de salles de prière dans les institutions publiques. Elles interdisent aussi les pratiques religieuses collectives sur la voie publique et dans les parcs. Des institutions comme des universités ont commencé à mettre en application les règlements. Et pour terminer, c'est aujourd'hui que commence à Toronto le tout premier sommet canadien sur l'investissement qui sera inauguré par le premier ministre Mark Carney. Cet événement rassemble des centaines de dirigeants d'entreprises et vise à leur faire découvrir les perspectives d'investissement qui sont possibles au Canada. Ce sommet est un élément clé du plan de M. Carney pour stimuler l'investissement au Canada à hauteur de 1 000 milliards de dollars durant les 5 prochaines années. Les provinces sont invitées à présenter les projets qui pourraient être pertinents, relevant des secteurs de l'énergie, des minéraux critiques, de l'exploitation minière ou encore de l'intelligence artificielle. C'est ce qui complète vos actualités Arsenal Média. Passez une bonne journée sur nos ondes.
4: À la météo, des nuages, du vent et on perd des degrés. C'est l'inverse habituellement. En début de journée, il fait plus froid. Plus on avance, ça se réchauffe. Là, tantôt, on avait 12, 11. Là, on est rendu à 10 degrés. C'est quoi ça? C'est quoi ça? Maximum à 17 degrés aujourd'hui. C'est pas chaud chaud. Pas chaud chaud ce soir, cette nuit non plus. Hein? Minimum à 4 degrés et généralement ensoleillé demain. Maximum à 21 degrés.

trentaine de minutes ensemble pour ce premier réveil de la semaine. Ensuite, il y aura Viva l'avant-midi, hein, avec ma collègue Diane Simard. Dans une vingtaine de minutes environ, on va avoir une entrevue à faire avec Annie Lessard. En fait, on va recommencer dès ce matin une nouvelle série de chroniques avec la ville de Thetford. Donc, ouais, on va les retrouver très, très bientôt. Et pour la prochaine saison 2026-2027, donc très, très cool de ce côté-là. On va avoir en musique, dans les prochaines minutes, deux chansons qui vont parfaitement bien aller dans le lunch 80-90-2000. Et cette semaine, c'est Julie Barry qui en sera l'animatrice pour vous accompagner pendant votre heure de lunch. Une chanson de 1987 avec la formation Starship pour Nothing's Gonna Stop Us Now. Et une autre de l'année 2000. Et c'est Enrique Iglesias qui arrive en studio avec Be With You. Comment ça va, vous autres? Nous sommes un très, très bon lundi. Merci beaucoup de nous faire confiance. Moi, je suis toujours très, très content. Toujours très de bonne humeur aussi. Donc, on va passer un beau 45 minutes ensemble à Viva 105.5.

8h14, vous êtes dans On pense ça de même et j'ai vu passer sur les réseaux sociaux hier quelque chose de renversant, honnêtement. Ce que je vais vous lire là, c'est pas la première fois, c'est probablement pas, malheureusement, la dernière non plus.

mais ça ne fait aucun sens. D'ailleurs, je vais lire textuellement, en fait, la publication qui a été faite par Sabrina Saint-Pierre. C'est une histoire, en fait, qui est arrivée à Saint-Tite, là, pendant le festival Western. Donc, 12 septembre 2026, quelqu'un m'a piqué à Saint-Tite. C'est comme ça que ça commence, sa publication. Ça va comme suit. Je n'avais pas bu ni consommé. J'étais entouré d'une quinzaine d'amis adultes, majoritairement des hommes. J'étais en jeans et en gros polar. Mon copain était littéralement à côté de moi. Ça n'a rien changé. J'ai senti une piqûre dans ma fesse gauche, suivie immédiatement d'une brûlure. Quelques minutes plus tard, mon état a commencé à changer. Tu réalises qu'un inconnu a décidé de mettre une substance dans ton corps sans savoir ce que c'est, sans savoir ce qui va t'arriver, sans savoir jusqu'où ton état va se détériorer. C'est terrifiant. Mon copain et mes amis ont été incroyables. Ils m'ont protégé, ils sont restés avec moi pendant que je perdais le contrôle de mon propre corps. Le personnel soignant de Saint-Tite est exceptionnel. Ce sont des humains complètement surhumains. J'ai immédiatement été pris en charge par les paramédics et à mon arrivée à la clinique, un médecin m'attendait déjà. Dans un moment où je ne savais absolument pas ce qui venait d'entrer dans mon corps ni ce qui allait m'arriver, eux savaient quoi faire. Je ne les remercierai jamais assez. Mais malheureusement, ça ne s'arrête pas là. Parce qu'au-delà de ce qui s'est passé hier soir, il reste maintenant les conséquences. Je dois passer une journée à l'hôpital, passer des tests, avoir un suivi médical pour vérifier que cette piqûre ne m'a pas exposé à une infection ou à une maladie transmissible. Je ne sais pas si l'aiguille utilisée était propre. Je ne sais pas ce qu'elle contenait. Depuis toute petite, Saint-Tite, pour moi, c'est les chevaux, la famille, les amis et des souvenirs incroyables. Aujourd'hui, Saint-Tite vient aussi avec une peur que personne ne devrait avoir à connaître. Hein? J'ai des frissons à vous lire ça. Ça n'a pas de maudit bon sens. Honnêtement, qu'est-ce qui se passe, là? Hein? C'est quoi cette affaire-là? C'est quoi le but, là? Franchement, là, et réellement, qu'est-ce que c'est ça? Ça n'a pas d'allure. Faut que ça arrête, c'est sûr. Mais en même temps, comme je vous l'ai dit, ça va malheureusement et probablement se reproduire. Mais en voyant et en lisant ce message-là, j'ai fait... Pauvre fille, vraiment. Puis tu sais, en plus... Comme elle l'a dit, elle était avec tout plein de personnes, des gars majoritairement. Imaginez des fois, c'est une gang de filles là, qui va sortir dans un événement X, Y, Z. Là. Ça peut être un festival, ça peut être une soirée au resto, dans un bar, peu importe. Là, on parle d'une piqûre. Des fois, c'est un produit qu'on va mettre dans le verre de la personne en question. C'est quoi l'affaire? Le maudit niaisage. On peut-tu arrêter ça? Sérieusement, à pas d'allure. Vraiment pas d'allure. Donc, on va espérer... que cette histoire-là se tasse, évidemment, qu'on mette ça derrière soi pour elle, là, pour Sabrina. Donc, on va se croiser les doigts bien, bien fort, puis on va surveiller la suite des choses. Collaboration Stromae, Pomme et Coldplay maintenant, à Viva 105.5.

0: 8h20, on a en musique Ray, Where is my husband? Dans quelques minutes, de la météo et de l'info aussi pour vous à Viva 105.5.
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7: Bonjour, ici Boris Chassaigne. La société Expansion Parc Provence a financé à hauteur de 110 000 $ la mise à niveau des installations du parc Guertin dans le secteur Black Lake. De nouveaux modules de jeux pour enfants et du mobilier urbain y ont été installés. Des arbres ont aussi été plantés. Le projet a été réalisé avec la collaboration des employés de la ville et un architecte paysagiste. Les enseignants rapportent que les élèves socialisent davantage entre eux et sont plus engagés dans leur apprentissage. Depuis l'entrée en vigueur de l'interdiction du cellulaire à l'école, le président de la Fédération des syndicats de l'enseignement, Richard Bergevin, qui ajoute que les parents se sont eux aussi adaptés à la mesure en textant moins leurs enfants durant les classes. La municipalité d'Adstock a depuis 2023 injecté 110 000 $ dans l'amélioration des infrastructures de randonnée des Trois-Monts. La municipalité a depuis cette date balisé un sentier du côté de Vimy. Ceux des Monts Hauts et CARE ont aussi été améliorés grâce à un financement du Fonds Région et Ruralité du ministère des Affaires municipales et de l'Habitation du Québec. La campagne de sociofinancement du Carrefour Jeunesse Emploi Frontenac est en bout de course à 14 jours de la date butoir. La levée de fonds destinée à financer son tout nouveau café Perco peine à atteindre son objectif de 25 000 $. Pour l'heure, seuls 10 000 $ ont été récoltés. Et la ville de Disraeli tient à rappeler que les séances ordinaires du Conseil de ce soir, 14 septembre, et du 5 octobre se tiendront exceptionnellement à l'hôtel de ville. Ceci pour permettre au personnel électoral du scrutin provincial du 5 octobre prochain de se préparer à recevoir les électeurs au cabaret des arts de Disraeli. C'était vos manchettes, les détails et toutes nos nouvelles sur montetfeu.com.
8: Météo nuageux, venteux, maximum à 17. On parle de soleil et de nuages pour plus tard. On va s'entendre. Minimum à 4 pour ce soir, cette nuit. Et généralement ensoleillé pour la journée de demain. Maximum de 21 en ce moment. On est à 10 degrés. J'ai avec moi, en fait, en entrevue dans quelques minutes, Annie Lessard de la ville de Thetford. On parle des journées de la culture tout de suite après la musique de Ray à Viva 105.5.
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1: Et on va tout de suite aller la retrouver en bout de ligne. C'est Annie Lessard, coordonnatrice culturelle au service des loisirs et de la culture à la Ville de Thetford. Bon matin à toi, Annie.
2: Bon matin, ça va bien?
1: Ça va super bien, et toi?
2: Très bien.
1: C'est bon, ça. D'ailleurs, t'es la première, Annie, on va le dire, là, on repart une série de chroniques avec les gens de la Ville de Thetford, donc pour la prochaine saison radio. Donc, t'es la première, t'as l'honneur de briser la glace.
2: Très bel honneur, je suis bien contente.
1: Parfait, ça. Donc là, ensemble, Annie, on va parler des Journées de la culture qui seront de retour cette année. Est-ce que tu peux nous donner un peu d'infos là-dessus, là, concernant ce mouvement provincial-là?
2: Ben oui, grand plaisir. Écoute, les Journées de la culture, ça se déroule à chaque année, les derniers vendredis de septembre, puis les deux jours suivants, donc partout au Québec. C'est une initiative que proposée aux municipalités, aux organismes de joindre au mouvement en organisant des activités gratuites, ouvertes à tous, avec une programmation variée. Fait que le but, c'est de favoriser un plus grand accès aux arts et à la culture à toute la population.
1: Et pourquoi la Ville de Thetford a décidé de renouveler sa participation cette année?
2: Bien, la Ville a vraiment le souhait de reconnaître et de faire découvrir les talents des artistes de chez nous. Et les Journées de la culture sont un mouvement tout désigné pour faire connaître les créateurs, les organismes culturels d'ici à la population, puis de leur permettre de tisser des liens avec la communauté. Donc, c'est vraiment un belle plateforme pour ça. Et, d'ailleurs, l'édition 2025 a été un magnifique succès. Les gens étaient nombreux, enthousiastes face au bel événement qui commence bien l'automne. Donc, ça allait être fois qu'on allait revenir cette année.
1: Bon, on va y aller, comme on dit, là, avec la formule pour cette édition-ci, donc l'édition de 2026. À quoi ça va ressembler tout ça, là?
2: Ah, on est super fébrile. Cette année, on a de nouveau décidé de concentrer nos activités le dimanche 27 de 11h à 16h au Studio Théâtre Paul Hébert. On a plusieurs activités et spectacles qui vont se dérouler en simultané, autant à l'intérieur qu'à l'extérieur. Et on souhaite que Dame Nature soit de notre côté, mais... En cas de pluie, toutes les activités sont relocalisées à l'intérieur si jamais Dame Nature décide de ne pas être clémente avec nous, mais on croise nos doigts.
1: Parfait.
2: Donc, ça devrait bien se passer. En nouveauté, cette année, on a un espace quand même, un nouvel espace aménagé avec des tables à pique-nique qui va permettre à chacun de prendre une pause gourmande, si on peut dire, de manger en famille ou entre amis. Et puis, un camion cuisine de Rue Bijoux Barbecue Appalaches sera aussi sur place afin de combler les petits et grands appétits. Il est aussi permis d'amener votre pique-nique et de casser la croûte là en famille sur le site directement. Donc, c'est notre nouveauté cette année. C'est aussi important de savoir que le vendredi 25 septembre, on a une visite avec artistes à la Station des Arts en formule 5 à 7. Le 26 septembre, dès 10h, il va se dérouler le spectacle du piano public à la scène, présenté à l'espace culturel Le Trail. Et à 13h30, au Studio Théâtre Paul Hébert, ce sera la présentation de la pièce « En quête de votre argent » présentée par les Caisses des Jardins. Donc, aussi simultanément, dans la journée du dimanche 27, entre 10h et 17h, le magasin Général O'Brien réouvre ses portes pour permettre aux gens d'aller visiter le magasin directement. Et il va y avoir une animation du cercle des fermières qui va se dérouler sur le même site à ce moment-là. Donc, c'est bien rempli, bien ficelé, tout ça. Les gens en ont pour leur argent. Et on rappelle aussi que, justement, leur argent coûte gratuit puisque c'est toutes des activités gratuites. Dans le cadre des Journées de la culture. Ouais,
1: ça s'appelle vraiment en avoir pour son argent. Hein?
2: Totalement.
1: Et là, Annie, est-ce que tu as fait le tour de la programmation en détail? Est-ce que tu as laissé des petites infos ici et là ou ça ressemble pas mal à ça?
2: Il y a quand même plusieurs infos ici et là qui restent à attraper parce que la journée du 27, qui est la journée de rassemblement de tous les organismes culturels et artistes et artisans, c'est quand même bien chargé. Donc, dès 11h au Studio Théâtre Paul Hébert, sur la scène principale extérieure, on va avoir une prestation de l'École de danse Tendance qui va donner le coup d'envoi aux festivités. Ça va être suivi d'un café-rencontre avec l'autrice, scénariste et humoriste Marc-Christine Chartier dès 11h45. Une prestation musicale de Laura Niquet et les Shirley qui va suivre dès 13h15, présentée par Tram. Dès 15h15, le rythme charisme entraînant de Flavia Nascimento feront résonner les percussions brésiliennes et ça sera un spectacle haut en couleur. Vous ne voulez pas manquer ça, ça va être très, très enivrant. En même temps de tout ça, sur la scène principale extérieure, se déroulent des activités sur l'espace gazonné qui est juste en face. Ça se transforme en lieu de découverte culturelle et interactive avec un coin détente des bibliothèques, une initiation en tricot et les ateliers de bricolage avec les créatifs. Donc, ça bouge quand même beaucoup. À l'intérieur, l'espace va vibrer au son des voix avec le groupe Amalgame et le chœur de Tedford, tandis que la troupe de théâtre Les Cabotins y tiendront aussi des activités dans la salle côté cours. Donc, à 14h, on reçoit Charles Stigui pour un jam session. Qui va particulièrement intéresser aussi toutes les petites familles à la découverte des instruments. Et puis, on a en même temps de tout ça le projet collectif du CARA, intitulé Toucher l'art, et le club de photographie des collines, qui vont tenir leur activité dans la salle cathédrale du studio théâtre. En bref, c'est bien chargé, c'est bien énergisant, tout ça, c'est bien enivrant, c'est de toute beauté parce que tout le monde a encore une fois relevé la main pour dire on veut participer. C'est une belle occasion de célébrer la culture dans toutes ses formes, puis c'est ici, chez nous.
1: Ouais,
2: donc,
1: vraiment.
2: C'est un rendez-vous à pas manquer.
1: Et là, j'ai pris pas mal de notes là, dans les dernières minutes, mais mon crayon n'allait pas assez vite pour ce que tu disais. Fait que là, les gens qui nous écoutent, qui voudraient avoir tous les détails, on va aller chercher ça où, là?
2: C'est vrai qu'il y en a beaucoup, hein? Puis réécouter l'entrevue en boucle, ça peut finir par être long. Mais écoute, tous les détails se retrouvent sur le site Internet et sur la page Facebook de la ville, villetedford.ca. C'est vraiment le lieu où vous allez retrouver toutes les informations. Surveillez nos panneaux lumineux. On a déposé plusieurs affiches aussi à l'intérieur de la ville, mais quand même, vous allez avoir toutes les informations sur le site web et puis ça reste le point de chute où récupérer les infos. Les gens peuvent aussi communiquer avec le service des loisirs et de la culture en me parlant directement. 418-335-2981, le poste 305 et ça va me faire un grand plaisir de vous donner les informations pour l'événement.
1: Excellent. Un gros merci à toi pour tout ça, Annie. Je te souhaite une super belle journée.
2: Merci, c'est gentil. Bonne journée à
1: Salut.
2: Toi.
1: Bye bye. Donc, Annie Lessard, qui est coordonnatrice culturelle au service des loisirs et de la culture à la ville de Tedford.

8h39. Je serai là demain, hein? Entre 6h et 8h45, notamment, on jase avec José Durand de la Chambre de commerce et d'industrie de la région de Thetford et avec l'humoriste Alexandre Barrette, qui s'en vient en fin de semaine en spectacle à Thetford. Voici Ludovic Bourgeois à Vivant.

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de gala. Je suis bien curieuse de voir comment ça se passe. 41e gala des prix Gémeaux. Hier soir, on fêtait notre télévision. Est-ce que l'émission pour laquelle vous aviez voté a gagné? Hein? Choix du public? Honnêtement, on aura l'occasion de...

ça. Et puis, quand même, le père de Justin Bieber, qui s'appelle Jeremy Bieber, eh ben, il est suivi par plus de 2 millions d'abonnés sur Instagram. Alors, certainement, il y aura un grand nombre de téléspectateurs qui vont suivre la version anglophone des traîtres qui va commencer du côté de CTV. Et le lendemain, ce sera présenté à Crave dès le 21 septembre prochain. Avis aux intéressés. Alors, son fils s'invite avec Usher et Snoop Dogg, entre autres, sur Pitches. À Viva!

Dans les prochaines, Charlotte Cardin s'invite et on a des nouvelles de son état de santé. Je vous mets à jour. On aura également Jeff Posé aussi avec Emmêlé dans ses cheveux. Mais pour tout de suite, voici le classique de Paul Young, Every Time You Go.

0: C'est justement ce qui se passe avec Charlotte Cardin. Elle se porte beaucoup mieux. Vous vous rappelez qu'en août dernier, elle avait annoncé l'annulation de plusieurs concerts en Europe, les festivals en Belgique, en Pologne, en Hongrie. Alors, elle avait même dû écourter un spectacle dû à une extinction de voix. Et là, elle avait finalement une blessure aux cordes vocales qui tardait à guérir. Donc, elle n'avait pas le choix de prendre du repos, du temps pour elle. Et c'est ce qu'elle a fait. Alors, du temps en famille. Elle est même allée pêcher avec son chum Alyosha Schneider. Alors, elle a publié la bonne nouvelle sur son compte Instagram, accompagnée de photos, justement. Elle a dit « Mes cordes vocales vont finalement beaucoup mieux. Après un temps de convalescence en silence et en famille, je me sens ressourcée et prête. » Oh, ben là, ça, c'est vraiment une bonne nouvelle. Elle n'a pas précisé la date de son retour sur scène, mais en tout cas, c'est bien parti, son affaire. À venir dans un instant chez Nia Twain. Et From This Moment, à Viva!
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phénomène angine de poitrine se retrouvera du côté de l'émission de Jimmy Fallon, rien de moins. Alors, une première apparition à la télévision américaine pour ce groupe originaire du Saguenay-Lac-Saint-Jean. Et ça sera diffusé ce soir, si jamais vous êtes curieux de voir ça, parce que là, angine de poitrine est en pleine tournée aux États-Unis. Alors, ils vont partager le temps d'écran aux côtés, entre autres, de Salma Hayek. Alors, il y a quand même pire comme moment. Et je vous rappelle que la

Festival Avant Midi, lui qui a donné son tout premier spectacle de son nouveau show acoustique Bien Assis en fin de semaine. Alors c'est parti, spectacle beaucoup plus intime en compagnie de Marc Dupré. Pour toutes les dates, ça se passe sur le marcdupré.com. Voici Camila Cabello et Ed Sheeran à Viva.

super connu. Mais à un moment donné, il rentre dans sa chambre d'hôtel pour y retrouver sur son lit. Non, pas Taylor Swift. Non, Wendy. Wendy, qui est le nouvel animal de compagnie de Travis Kelce et de Taylor Swift. Alors,

0: Chenna grimper dans le jet privé des deux vedettes. Mais là, on se demandait bien, coudonc, ils ont-tu un chien? Ben oui, c'est confirmé. Elle qui est déjà maman, en plus, Taylor Swift, hein, de trois chats. Alors, on va dire plutôt une maîtresse. Alors, Meredith, Olivia et Benjamin, et maintenant Wendy, s'ajoutent à la famille. Elle s'invite avec A New Hit, A New You, dans un instant, Viva.
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5: Bonjour, ici Boris Chassaigne. L'ex-directeur général des festivités Western de Saint-Victor, Brian Gingras, sera accusé de fraude et de production de faux. Selon les informations dévoilées par les corps policiers, il aurait utilisé la carte de crédit de son employeur à des fins personnelles et présenté de fausses factures aux festivités Western de Saint-Victor. Les gestes qui lui sont reprochés auraient été commis entre 2023 et 2025. L'homme de 28 ans, originaire de Thetford Mines, devra comparaître au palais de justice de Saint-Joseph-de-Beauce le 2 octobre prochain. M. Gingras avait été démis de ses fonctions en mai 2025. Et la campagne de sociofinancement du Carrefour Jeunesse Emploi Frontenac entre dans son dernier droit. À 14 jours de la date butoir, la levée de fonds destinée à financer son futur café Perco a atteint 40% de son objectif de 25 000 $. C'était vos manchettes.
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lundi. Et qu'est-ce que ça veut dire, ça? Oui, ça veut dire une nouvelle semaine, là où tout est possible, là où tout est à refaire également, là où les espoirs sont permis. Ben oui, on va le prendre positivement. C'est le fun, commencer une nouvelle semaine. 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

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Sabrina Carpenter s'invite à Viva.

Forêt, Sophie Turner également. Alors, le magazine Vogue nous en parle. Et surtout, l'agenda est assez rempli hein, pour les nouveaux mariés, ça c'est sûr. Vous savez que ça s'est passé cet été. Par la suite, ils sont allés en lune de miel en Italie. Et là, eh ben ça a l'air que Dua

0: Callum Turner, ben lui, il fait la promotion en ce moment de One Night Only, alors son nouveau film, et ça a l'air qu'il fait des essais pour devenir le prochain James Bond aussi. On va rester à l'affût, c'est bien certain. Bougez pas, parce que Houdini est à venir. Dua Lipa s'en vient, Viva.
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devaient monter sur scène au Centre Bell de Montréal ce soir dans le cadre de leur tournée 40 ans, tournée nord-américaine. Je vous parle de Roxette. Malheureusement, Live Nation a décidé d'annuler les 14 dates qui étaient prévues aux États-Unis et au Canada. Ce qu'on a évoqué, ce sont des coûts de tournée devenus trop élevés. Un coup dur quand même pour le groupe suédois parce que parallèlement à ça, le compositeur de Roxette et guitariste a laissé entendre sur ses réseaux que lui et le reste du groupe étaient très déçus parce que il dit « Nous attendions vraiment cette tournée avec impatience et les États-Unis sont de loin notre plus grand marché de streaming. » Alors, il a insisté sur le fait que le choix d'annuler revenait entièrement à Live.

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rythme est juste parfait. Puis pour mon début de semaine, là, ça marche très bien. Fever Dream qu'on vient de s'offrir et qu'on retrouve sur son album Wild Child, qui est disponible depuis à peine 2 semaines. Alors, avis aux intéressés. C'est toujours Diane Simon qui est en place avec vous autres, en compagnie d'Olivier.

0: 2000. Juste des bons classiques et on part toujours l'événement avec un magnifique montage aussi qui vous met dans l'ambiance. Alors, pour votre heure du dîner, là, c'est sûr que c'est à l'UVA que ça se passe. Et tantôt, on retourne à la fin de la décennie 80 grâce à un classique qui est dans mes top 5 des classiques, c'est certain, signé In Excess, New Sensation. Ça s'en vient à Viva, restez là.
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7: Bonjour, ici Boris Chassaigne. L'ex-directeur général des festivités Western de Saint-Victor, Brian Gingras, sera accusé de fraude et de production de faux. Selon les informations dévoilées par les corps policiers, il aurait utilisé la carte de crédit de son employeur à des fins personnelles et présenté de fausses factures aux festivités Western de Saint-Victor. Les gestes qui lui sont reprochés auraient été commis entre 2023 et 2025. L'homme de 28 ans, originaire de Thetford Mines, devra comparaître au palais de justice de Saint-Joseph-de-Beauce le 2 octobre. Prochain, M. Gingras avait été démis de ses fonctions en mai 2025. Et la campagne de sociofinancement du Carrefour Jeunesse Emploi Frontenac entre dans son dernier droit. À 14 jours de la date butoir, la levée de fonds destinée à financer son futur café Perco a atteint 40% de son objectif de 25 000 $. C'était vos manchettes.
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la country, le folk et le rock. Un album qui va explorer un paysage musical typiquement canadien, à la fois vaste et intimiste, cinématographique et personnel. Ouais.

Roi l'éveillé hier. Et le triomphe d'Empathie, faut en parler parce que la série qui est diffusée sur Crave depuis un an et demi a tout raflé hier soir, pris du public même à part de ça. Et c'est étonnant pour une série qui est déposée que sur une plateforme pour le moment. Mais oui, depuis la semaine

0: avez également apprécié votre moment. Et parlant de moments qu'on apprécie, Taylor Swift est à venir et Dasha à vivre. Restez là.
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2: Bonjour, ici Boris Chassaigne. Près de 1000 personnes ont participé hier au demi-marathon de Thetford. Les organisateurs doivent confirmer plus tard cette semaine les podiums dans les différentes catégories, de même que les sommes récoltées. L'ex-directeur général des festivités Western de Saint-Victor, Brian Gingras, sera accusé de fraude et de production de faux. Selon les informations dévoilées par les corps policiers, il aurait utilisé une carte de crédit de son employeur à des fins personnelles et présenté de fausses factures aux festivités Western de Saint-Victor. Les gestes qui lui sont reprochés auraient été commis entre 2023 et 2025. L'homme de 28 ans originaire de Thetford Mines devra comparaître au palais de justice de Saint-Joseph-de-Beauce le 2 octobre prochain. Monsieur Gingras avait été démis de ses fonctions en mai 2025. C'était vos manchettes.
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1: Je vous souhaite un excellent lundi midi. Julie Barry avec vous pour le lunch. C'est moi maintenant qui aura le plaisir de vous accompagner chaque midi en semaine en remplacement de Jerry Castonguay. Et c'est pas un remplacement maintenant. Ce sera moi qui sera avec vous tout simplement. Avez-vous passé une belle fin de semaine? Moi, en tout cas, gros week-end. J'ai animé un mariage samedi. Hier, à travers mes émissions, on a eu le temps de fêter avec les amis à la maison. La fête de mes cocottes, 4 ans pour les jumelles. Mon Dieu, gros week-end. J'aurais pris une journée de plus de congé dans ma fin de semaine, je pense, pour m'en remettre de tout ça. En tout cas, à 6h30 hier soir, je peux vous dire, les 3 enfants ronflaient. Je suis très satisfaite de ma fin de semaine. J'espère que vous aussi. Hey, on est ensemble. J'espère que vous avez eu une belle fin de semaine. Peut-être qu'il y en a certains qui étaient à Saint-Tite, d'autres qui essayaient désespérément de ne pas pleurer parce qu'ils n'étaient pas du côté de Paris pour voir Céline remonter sur la scène. Mais ça a l'air que c'était simplement incroyable et que le concert a définitivement été à la hauteur des espérances. Les prix Gémeaux hier aussi. Bref, très belle soirée. On reviendra là-dessus là, au courant de la prochaine heure. Mais avant ça, on a notre montage Lunch 80 90 2000 qui va vous faire voyager à travers

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0: actrice du premier rôle féminin. Donc, meilleur scénario aussi, meilleur coup de cœur du public, meilleure série dramatique. Bref, beaucoup, beaucoup de récompenses pour Empathie. L'œil du cyclone a été sacré meilleure comédie ou comédie dramatique. Le retour d'Anna Brodeur a aussi plusieurs prix. Là. Julie Le Breton et Benoît McGuinness ont chacun eu la statuette pour le meilleur premier rôle. On a des très, très belles catégories qui ont été récompensées. Meilleure télé-réalité, Survivor Québec. Beaucoup de gens l'adorent aussi. Bref, vous pourrez voir tout ça sur le site de Radio-Can. Sinon, ben, on s'offre celle qui est remontée sur scène après 6 ans d'absence. Céline Dion, au retour à Viva dans le lunch.
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Toujours branché dans le lunch 80 90 2000. Julie Barry qui vous accompagne ce midi. J'espère que vous avez bien mangé jusqu'à maintenant. Si c'est pas terminé, ben je vous dis encore bon appétit à ceux et celles qui viennent de se joindre à nous. Et peut-être qu'il y en a pour qui ça a creusé l'appétit de voir cette publicité-là, d'autres pour qui ça vous a coupé la faim, tout simplement. Ce matin, j'ai fait un peu le tour quand j'ai ouvert mes réseaux sociaux, j'ai scrollé, comme on dit en bon québécois, puis que je suis tombée sur la publicité de Sydney Sweeney pour Novig, qui est une plateforme de paris sportifs. Elle est actionnaire, d'ailleurs, de cette plateforme-là. Et les photos de cette publicité-là sont assez subjectives. Je dirais même qu'elle est tout nue avec...

0: donne pour les femmes que pour les hommes. C'est pas équitable. Il y a la nageuse australienne aussi, Brianna Truswell, qui est une championne olympique, là, a dit la vidéo qui a été tournée dans des piscines de compétition. Elle dit, à quoi ça ressemble les femmes dans le sport, Sydney Sweeney? Ça ressemble pas à ça. Gabby Thomas, aussi une championne olympique du 200 mètres, sprinteuse américaine, qui a aussi déclaré que cette publicité-là n'avait pas de bon sens. Donc, disons que ça fait réagir. Est-ce que c'est le but? Peut-être que oui. Est-ce que c'est réussi? Certainement. Ce qui est bon, c'est la musique à Viva. Puis on retourne en 97 avec Free. Soyons libres. Viva la musique.
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ça, Billie Jeans dans le lunch 80-90-2000. Mon nom, c'est Julie Barry. Ça m'a fait vraiment plaisir de vous accompagner durant la dernière heure, durant notre petite pause de lunch. Et là, ben, on se retrouve demain midi. C'est un rendez-vous que je vous donne tous les jours cette semaine et les semaines à venir. Et en se laissant, voici Laurence Jalbert. Viva la musique. Bonne journée.

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5: Bonjour, ici Boris Chessagne. Près de 1000 personnes ont participé hier au demi-marathon de Thetford. Les organisateurs doivent confirmer plus tard cette semaine les podiums dans les différentes catégories, de même que les sommes récoltées. L'ex-directeur général des festivités Western de Saint-Victor, Brian Gingras, sera accusé de fraude et de production de faux. Selon les informations dévoilées par les corps policiers, il aurait utilisé une carte de crédit de son employeur à des fins personnelles et présenté de fausses factures aux festivités Western de Saint-Victor. Les gestes qui lui sont reprochés auraient été commis entre 2023 et 2025. L'homme de 28 ans, originaire de Thetford Mines, devra comparaître au palais de justice de Saint-Joseph-de-Beauce le 2 octobre prochain. Monsieur Gingras avait été démis de ses fonctions en mai 2025. C'était vos manchettes.
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Elle sort avec Mario Pelchat en plus en duo. Et justement, qu'est-ce que la presse étrangère en a pensé du retour de Céline et qu'est-ce que nous, on en pense également? Alors, on va s'en jaser, c'est bien certain. Également, je dois vous dire que ça y est, l'artiste dont on attendait

0: Viva l'après-midi, nom de Cherchez plus la meilleure courbe musicale. C'est à Viva que vous la retrouvez parce qu'ici, c'est Viva la musique avec Marie-May qui s'en vient. Mais pour tout de suite, voici Chris Templeton avec Mumford & Sons à Viva.
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0: partie grande gagnante. Prix du choix du public également pour cette série tellement bien ficelée de Florence Lompré, qui est débarquée sur Crave il y a un an et demi, mais c'est diffusé à nouveau également pour cette saison. Alors, c'est démarré depuis la semaine passée et il y a une deuxième saison qui a été confirmée d'ailleurs. À venir dans un instant, Mika en musique. On aura également Taylor Swift avec A New Hit, A New You. À Viva!
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Ben, c'est une Céline qui était heureuse d'abord d'être là, de retrouver son public aussi. Elle était, oui, fragile, mais d'une solidité en même temps. Et elle a dévoilé un message que j'ai trouvé fort pertinent. D'abord, elle a rassuré ses fans en disant qu'elle allait bien. Elle dit qu'elle a appris à vivre avec sa maladie, hein, le syndrome de la personne raide. Alors, elle dit « J'ai appris à vivre avec cette fragilité. » Et à force de la côtoyer, je l'ai apprivoisée et j'ai décidé d'en faire ma force de vivre. Alors voilà comment Céline voit tout ça. C'est sûr qu'elle a dû changer quelques notes, je dirais, que je me suis rendu compte. Peut-être qu'elle va monter un petit peu moins haut, mais elle a trouvé une façon extraordinaire de tout ajuster le tout et d'y arriver. Alors un show bourré d'humanité, on a vu des titres comme « Malgré quelques fausses notes, sa voix est toujours saisissante ». On a vu également qu'on parlait d'une résurrection artistique pour Céline Dion. Alors, c'est ce que la presse étrangère parle de Céline et on est bien fiers de notre Québécoise. Voici les Backstreet Boys à Viva.

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3: Bonjour, ici Boris Chassaigne. La MRC des Appalaches soutiendra à hauteur de 125 000 $ 5 projets présentés dans le cadre du Fonds Région et Ruralité du gouvernement du Québec. Cette aide sert à financer une partie des coûts associés aux projets retenus, lesquels ont été soumis par la paroisse de Disraeli, la municipalité d'Adstock, la ville de Thetford Mines, le club de ski de fond de Thetford et la ville de Disraeli. La campagne de sociofinancement du Carrefour Jeunesse Emploi Frontenac entre dans son dernier droit. À 14 jours de la date butoir, la levée de fonds destinée à financer son futur café Perco a atteint 40% de son objectif de 25 000 $ Et près de 1 000 personnes ont participé hier au demi-marathon de Thetford. Les organisateurs doivent confirmer plus tard cette semaine les podiums des différentes catégories, de même que les sommes récoltées lors de cet événement sportif et de collecte de fonds. C'est à vos manchettes.
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âgé. Vous rappelez-vous de ce film-là, sorti il y a 28 ans, assez modeste au box-office, mais ça a été un gros, gros hit en vidéo cassette, hein? Tout le monde l'a eu chez eux, ou on l'a enregistré à super écran, peu importe. Alors, ça a pogné, ça. Oui, Sandra Bullock, Nicole Kidman sont de retour dans le rôle des sœurs Owens, membres d'une famille de sorcières dont la vie amoureuse est depuis bien longtemps hantée par une malédiction ancestrale. Alors là, dans cette suite-là, on essaie une bonne fois pour toutes d'enrayer cette fameuse malédiction parce que il y a une nouvelle génération.

soir dans 4146 salles. Alors, ce sera à surveiller. Parlant de choses qu'on a aimées également dans les années 90, on retrouve certainement All That She Wants de Ace of Base qu'on s'offre maintenant à Viva.

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programmation, une extrémiste du festival Phono 2026 qui a eu lieu en fin de semaine. 3 jours de festivités parce qu'il a remplacé à pied levé un artiste qui ne pouvait pas y aller. Alors, ça avait lieu sur le campus de l'Université Laval. Et selon le communiqué que j'ai reçu ce matin, ça a été un franc succès et on est déjà en route et on met le cap vers la 4e édition qui a été confirmée. Les dates sont déjà même choisies. Ça se passera du 9 au 11 septembre 2027. Avis aux intéressés. Autre date à mettre à l'agenda également.

Alors, il y a eu une première vague de rentrée télé la semaine passée. Et là, il y en a une deuxième cette semaine. Alors, évidemment, qu'on part la saison des émissions qu'on attend. Nouveauté sur le fil également. Alors, c'est ce soir que ça part.

0: à Viva avec des artistes que vous aimez. King Melrose s'invite en musique dans un instant. Cœur de pirate également. Et Lou Kala avec Other Now. Restez là.
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3: Bonjour, ici Boris Chassaigne. La MRC des Appalaches soutiendra à hauteur de 125 000 $ 5 projets présentés dans le cadre du Fonds Région et Ruralité du gouvernement du Québec. Cette aide sert à financer une partie des coûts associés aux projets retenus, lesquels ont été soumis par la paroisse de Disraeli, la municipalité d'Adstock, la ville de Thetford Mines, le club de ski de fond de Thetford et la ville de Disraeli. La campagne de sociofinancement du Carrefour Jeunesse Emploi Frontenac entre dans son dernier droit. À 14 jours de la date butoir, la levée de fonds destinée à financer son futur café Perco a atteint 40% de son objectif de 25 000 $ Et près de 1000 personnes ont participé hier au demi-marathon de Thetford. Les organisateurs doivent confirmer plus tard cette semaine les podiums des différentes catégories, de même que les sommes récoltées lors de cet événement sportif et de collecte de fonds. C'est à vos manchettes.
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Et ça s'en vient à Viva. Mais juste avant, on s'offre celle qu'on a retrouvée pour notre plus grand bonheur avec ses acolytes des Black Eyed Peas au dernier American Music Awards. Vous vous rappelez de ça? Le 25 mai dernier, Fergie est grimpé sur scène avec Will.i.am. Alors, les Black Eyed Peas étaient réunis pour recevoir un tour

0: Passion Double, 20e édition hein, qui bat son plein du côté du Panama. Et là, les fans sont ravis d'apprendre qu'après son contrat là, pour l'animation d'Occupation Double au Panama, eh bien, Alicia Moffett ne prendra pas de pause. Au contraire, elle vient de faire une série d'annonces de spectacles à travers la province. Donc, elle va parcourir le Québec. Elle a annoncé des dates pour Rimouski, Bécomo, Montmagny, l'Assomption, Trois-Rivières, Drummondville, Sainte-Thérèse, Granby également. Alors, elle ira dans tous les coins du Québec pour le mois de novembre. Alors, ce sera à surveiller pour Alicia Moffett, qui, bien sûr, nous présente son tout dernier album, No, I'm Not Crying. Alors, c'est sûr que c'est pas évident pour elle d'animer Occupation Double aux côtés de son ex-fiancé, Frédéric Robichaud, imaginez. Alors, tout ça, ça paraît pas trop. Ils sont très professionnels. Dacha est à venir dans un instant, Viva.
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Québec à élire leur chanson coup de cœur. Alors, c'est dans le cadre du projet La Disque à l'école. Donc, à la demande de nombreux enseignants, les élèves du primaire et du secondaire vont pouvoir faire entendre leur voix avec ce tout premier vote des écoles qui va permettre d'élire une chanson coup de cœur des jeunes du Québec. Et c'est Sarah Dufour qui est la fière ambassadrice de tout ce projet-là. Alors là, si vous êtes des profs à l'écoute, vous travaillez dans une école, sachez que du 13 au 29 octobre, le personnel enseignant inscrit au projet sera invité à découvrir avec leurs élèves une sélection d'artistes en nomination au Gala de la Disque 2026 et vous allez pouvoir participer à un vote. C'est vraiment quelque chose de le fun. Alors, c'est avec la Disque à l'école. Vous voulez faire découvrir la culture aux jeunes. C'est tellement important de découvrir la musique et les chansons d'ici. Alors, allez voir sur le site de la Disque à l'école. Inscrivez-vous pour cette chanson-là. Les jeunes vont triper d'être appelés à voter, à se faire entendre leur voix également. Puis évidemment qu'on va avoir les résultats de tout ça aussi là, incessamment. Alors, un beau projet pour faire rayonner la musique de chez nous. Voici Janet Jackson à Viva.

Première édition de la semaine de Viva la Casa dans un instant avec Patrick Langlois qui vous attend. Nous sommes lundi, alors il sera question de la quête du bonheur avec Jean-Pierre Gravel, également de la mise en forme physique et mentale avec Vanessa Boulet. Alors tout ça dans Viva la Casa, votre émission du retour dans un moment. Diane Simard, vous en souhaite un bon ciao, à demain.

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8: Bonjour, ici Boris Chassagne. Près de 1000 personnes ont participé hier au demi-marathon de Thetford. Les organisateurs doivent confirmer plus tard cette semaine les podiums dans les différentes catégories, de même que les sommes récoltées lors de cet événement sportif et de collecte de fonds. L'inflation s'est établie à 3% en août au Canada. Selon Statistique Canada, la hausse des prix de l'essence a ralenti au mois d'août, mais elle a été contrebalancée, notamment par la hausse des loyers. Au Québec, l'inflation s'est établie à 3,1%. Le mois dernier, contre 3,3% en juillet. La MRC des Appalaches soutiendra à hauteur de 125 000 $ 5 projets présentés dans le cadre du Fonds Région et Ruralité du gouvernement du Québec. Ils ont été sélectionnés à la suite de l'appel à projets lancé en mai 2026. Cette aide sert à financer une partie des coûts associés aux projets retenus, lesquels ont été soumis par la paroisse de Disraeli, la municipalité d'Adstock, la ville de Thetford Mines, le club de ski de fond de Thetford et la ville de Disraeli. Les propositions vont à terme permettre de bonifier l'offre de plein air de la région et mettre en valeur son patrimoine naturel et historique. L'ex-directeur général des festivités Western de Saint-Victor, Brian Gingras, sera accusé de fraude et de production de faux. Il aurait utilisé la carte de crédit de son employeur à des fins personnelles et présenté de fausses factures aux festivités Western de Saint-Victor. L'homme de 28 ans, originaire de Thetford Mines, devra comparaître au palais de justice de Saint-Joseph-de-Beauce le 2 octobre prochain. Et la campagne de sous-financement du Carrefour Jeunesse Emploi Frontenac entre dans son dernier droit. À 14 jours de la date butoir, la levée de fonds destinée à financer son futur café Perco a atteint 40% de son objectif de 25 000 $. Voilà, c'était vos manchettes. 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

Votre lundi se déroule bien. Vraiment, vraiment heureux de le terminer avec vous. C'est Pat Langlois dans Viva la Casa pour les deux prochaines heures. Je vais être accompagné de mes complices tout au long de l'émission. Jean-Pierre Gravel va être là dans les prochaines. Vanessa Boulet dans l'heure de 5 heures pour parler de mise en forme. Et vous savez que j'aime partir l'émission avec mon moment fort. Eh bien, les lundis, j'ai le droit à mon moment fort du week-end. Et je pense que ça a été tellement une belle fin de semaine. J'ai joué au tennis avec mes amis. Je me suis fait du gros fun. Et mon moment fort de la journée, c'est complètement fou. J'ai publié une vidéo la semaine dernière, c'était mon anniversaire, et mes amis, les gars de Simple Plan, ont comme encore une fois une vidéo virale avec la chanson « I'm just a kid » où on est avec un gâteau et on met le mauvais âge sur le gâteau. Il y a quelqu'un qui nous ramène à l'heure en disant « Non, non, c'est... t'as pas tel âge. » Et souvent, c'est pour des jeunes enfants qui vont faire comme 26. Et là, ils sont là avec une bière et il y a quelqu'un qui dit « Non, non, non, t'as pas 26, là, t'as 16. » On enlève la bière de l'image. Je l'ai fait cette vidéo-là et j'ai fait le contraire. Et la vidéo, ce week-end, a complètement explosé. Je viens de vérifier, là, je suis rendu à 3,2 millions de visionnements. Donc, c'est complètement fou et je vous promets que c'est ça mon moment fort du jour. Curieux de connaître le vôtre, textez-moi 1-866-56-RADIO. Je pense qu'on va passer un bon moment ensemble. On est ensemble jusqu'à 18h. Jean-Pierre Gravel, je le disais, s'en vient dans les prochaines. Mais au retour, j'ai pour vous une bonne nouvelle. Si ça vous est déjà arrivé, j'ai l'impression que ça nous est tous déjà arrivé, d'essayer de vous désabonner d'un service et avoir l'impression que soudainement, c'est impossible. Le bouton pour se désabonner n'est pas là. Il faut faire un appel. C'est entre tout à l'heure, puis il n'y a rien qui fonctionne. Eh bien, bonne nouvelle, depuis quelques jours, il y a des nouvelles protections qui viennent changer la game pour les consommateurs québécois. Et il y a deux de ces nouvelles-là que j'ai le goût de partager avec vous parce que je pense que c'est une maudite bonne affaire. Je vous raconte ça tout de suite après celui qui part l'émission. Voici Alex Warren. C'est Fever Dream, en ce lundi, dans votre radio. À Viva la Casa.

Je suis convaincu que je ne suis pas le seul qui s'est déjà abonné à un truc, surtout en ligne. Et on s'entend qu'on s'abonne à quelque chose et ensuite de ça, ben, après 7 jours, on dit « Ouais, ben, je l'ai essayé, ça marche pas super bien et donc je vais peut-être simplement arrêter ça. » Et là, soudainement, impossible de se désabonner. On trouve pas le bouton, on doit appeler un service à la clientèle, le numéro fonctionne pas. Mais si ça vous est déjà arrivé, j'ai une bonne nouvelle parce que il y a des nouvelles lois, des nouveaux règlements qui vont faire en sorte que ça va être beaucoup, beaucoup, beaucoup plus facile pour les consommateurs de se faire rembourser. C'est la première bonne nouvelle que j'ai pour vous. Et il y en a une deuxième pour ceux également qui achètent des produits, tu sais, que ça soit sécheuse, laveuse, et qui trouvent que ben ça brise un petit peu trop facilement puis qu'on essaie toujours de nous vendre des garanties prolongées. Eh bien, la première bonne nouvelle, c'est que le Québec est en train de resserrer sérieusement les règles de protection du consommateur avec un premier changement qui est entré samedi. Lorsqu'un consommateur a le droit de mettre fin à un abonnement conclu en ligne, le commerçant doit maintenant lui permettre de le faire facilement grâce à un bouton accessible et facilement repéré en ligne. Autrement dit, c'est fini le parcours du combattant où c'est volontairement compliqué. On le sait, toutes les compagnies faisaient ça. Eh bien là, c'est fini. Merci, bonsoir. On doit être capable de trouver le bouton et c'est pas renouvelable automatiquement. Et donc ça va nous faire sauver des sous. Et le nombre d'abonnements, moi, qui se sont continués mois après mois, simplement parce que j'étais pas capable de l'abonner, de l'annuler plutôt. Eh bien ça, je pense que ça va faire du bien. L'autre que je trouve vraiment, vraiment le fun, que je trouve très, très intéressant, mais qui commence à compter du 5 octobre prochain. Vous savez, quand on achète un électroménager ou un appareil électronique neuf ou loué à long terme, eh bien, il y a une garantie légale de bon fonctionnement gratuite. Et là, ben ça change. Ça va être des durées pas mal plus intéressantes. 6 ans pour une cuisinière, un réfrigérateur, un congélateur, un climatisateur ou une thermopompe. 5 ans pour une laveuse, une sécheuse ou un lave-vaisselle. 4 ans pour un téléviseur. Et donc, la fameuse garantie prolongée qu'on essaye de nous vendre, non, pas nécessaire. On va pouvoir faire réparer ça directement au commerçant. On va pas se faire dire qu'il faut le renvoyer au manufacturier. Et donc, bien, bien, bien intéressant à quel point ben on essaie de protéger le consommateur. Je suis tombé sur cette nouvelle-là ce matin et je me suis dit, 2 trucs qui m'est déjà arrivé, convaincu que vous également. Et donc, si vous avez une laveuse, une sécheuse, quoi que ce soit là, à acheter d'ici les prochaines semaines, attendez au moins au 5 octobre. Comme ça, ça va être un petit peu plus facile pour vous. Jean-Pierre Gravel s'en vient. On va parler de cadeaux mal emballés. On parle toujours de bonheur avec JP. C'est une expression qu'il utilise énormément dans sa propre vie, les cadeaux mal emballés. Qu'est-ce que c'est? Eh bien, Jean-Pierre Gravel nous raconte ça tout de suite après cette chanson qui va nous ramener au début des années 2000. Et ce que j'adore de cette tune, écoutez-la bien. Ce qu'on entend là, c'est pas un beat de drum. Non, c'est quelqu'un qui fait réellement ce beat-là avec sa bouche. C'est une des plus grosses tunes de Ben Harper qui nous ramène il y a 26 ans. Ça nous rajeunit pas, mais mon Dieu que je l'aime. C'est Steal My Kisses. Viva la Casa. Merci d'être là et bon lundi.

0: Et c'est drôle, hein, parce que je sais que nous étions tous heureux lundi dernier d'avoir une journée de congé pour la fête du travail, mais je me suis ennuyé de mon complice du lundi, Jean-Pierre Gravel. Comment ça va?
1: C'est moi aussi, j'étais pas si heureux parce que je trouvais qu'on avait une nouvelle habitude à l'agenda qu'on a déjà interrompue une fois. Alors, très, très heureux de te retrouver, mon ami.
0: Tous les lundis, Jean-Pierre Gravel, c'est notre complice avec qui on va parler de la quête du bonheur. JP, t'as fait littéralement du bonheur ta carrière et donc t'es la personne tout désignée. Et aujourd'hui, on va parler de l'expression que tu utilises beaucoup dans ta vie à toi, le cadeau mal emballé.
1: Ouais, puis la quête du bonheur, je rassure toujours les gens, donc on va essayer d'être concret dans ce que je vous partage, d'y aller avec des exemples qui sont pas hors d'atteinte parce que au fond, le bonheur, c'est un peu ça. C'est pas de chercher la grosse affaire, plutôt peut-être de savourer les petits moments qui passent. Alors oui, Patrick, moi, une des expressions, mon entourage le sait, s'ils étaient à côté de moi, ils rouleraient les yeux ben haut. Je dis souvent ça, moi, ça doit être un cadeau mal emballé. D'abord, est-ce que tu sais ce que ça veut dire toi-même?
0: Cadeau mal emballé, c'est quelque chose qui, à prime abord, tu penses qu'il est négatif et finalement, ça devient positif, c'est ça, à peu près?
1: Ouais, moi j'ai fouillé un peu, ça viendrait de l'anglophone Blessing in Disguise et ça existe depuis les années 1700. Fait que si on avait fait la traduction le littéral, ce serait plus comme une bénédiction déguisée, mais nous en français, c'est le cadeau mal emballé.
0: Ouais.
1: Au fond, c'est un peu comme un pouvoir magique qu'il faut se développer, mais je te le dis pour essayer depuis tellement longtemps, un pouvoir qui est excessivement difficile appliqué de manière automatique. Et là, je donne quelques exemples aux gens

0: jamais d'explication, tu peux essayer de juste faire confiance. Puis peut-être que les gens qui nous écoutent vivent quelque chose de difficile actuellement, que ce soit justement une rupture amoureuse, un deuil. Alors, je veux faire une précision qui est super importante. Tout n'arrive pas nécessairement pour une bonne raison. Des fois, un deuil, c'est juste difficile à vivre. Un deuil d'amitié, un deuil évidemment d'une personne, d'une vie. Il y a des choses qui sont difficiles, qui sont juste douloureuses et c'est correct. Il faut pas toujours là se dire ah, il y a un arc-en-ciel. Mon père est décédé. Mon Dieu, j'ai compris la raison. Non, peut-être pas. C'est plutôt le cadeau au fond, ce que tu réussis à faire avec cette épreuve-là par après. Ce que tu réussis à faire pousser de beau, et il n'y a pas cette obligation-là. Moi, j'aime cultiver le cadeau mal emballé. C'est pas une injonction que j'impose aux gens. Puis, pour être peut-être encore plus concret, puis parce que j'apprends à te connaître, tout comme moi, je pense que tu es un gars de feel good, de belles histoires. Au retour de ta prochaine chanson, je vais ouvrir un chapitre bien, bien personnel de ma vie et je vais vous partager le cadeau le plus mal emballé que j'ai reçu.
1: Et ça finit bien, cette histoire-là?
0: C'était de la boîte.
1: Ah ouais.
0: Mais c'est sûr que ça finit bien.
1: OK. Est-ce que ça a commencé en R aussi?
0: Ça commence par un R de rupture.
1: Parfait. Bon, ben JP nous raconte ça. Et ça, ben c'est un cadeau bien emballé, même si ça commence par R. C'est Rosé et Bruno Mars. À péter, dans Viva la Casa. 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

0: Complice du lundi, Jean-Pierre Gravel, avec qui on parle de bonheur des fois. Un cadeau mal emballé peut être une bénédiction. JP, tu as une histoire bien personnelle à nous partager.
1: Oui, Patrick, on se découvre, toi et moi, beaucoup de points communs, mais un point que nous n'avons pas du tout en commun, c'est notre parcours amoureux.
0: Effectivement.
1: Tu es dans une relation de longue date et moi, il y a eu plusieurs relations de moindre durée. Alors, je vous amène en pleine pandémie. Donc, moi, en 2020, je rencontre une femme, je tombe en amour et elle a deux enfants. Donc, je deviens beau-papa, puis je me dis, « Hey,

0: si au moins avec un des deux enfants, je m'entends bien, ce sera déjà d'ailleurs une bénédiction. Et c'est avec les deux, un amour réciproque. Dès le départ, moi, ces enfants-là, il serait arrivé quelque chose au véritable papa, je les aurais adoptés. C'était vraiment là une relation sur laquelle je fondais beaucoup d'espoir, même si elle était un peu complexe, cette relation-là. Et elle se termine moins de 2 ans plus tard, en 2022. Et tu le devines, c'est comme un peu un double deuil. Il y a cette fille-là que j'aimais beaucoup, mais il y a la famille et ces enfants-là que je sais au fond de moi que je reverrai jamais. Fait que ça déchire le cœur, moi qui rêvais de devenir papa en plus. À la date où ça aurait fait 2 ans qu'on aurait été ensemble, parce que pour moi, 2 ans, ça voulait dire beaucoup dans la durée, au lieu de pleurer sur mon tapis dans le salon, je décide d'inviter des gens à la maison et de faire vraiment un party avec des gens positifs, dont des personnes que j'ai pas vues depuis très, très longtemps. Et il y a une personne là-dedans que tu connais, je crois, la journaliste Anne Lovely Étienne. Je l'avais pas vue depuis 10 ans. Je me dis, je vais l'inviter, Anne Lovely, ça va être le fun, elle accepte. J'habite pas loin d'un quai municipal sur la rive sud, alors on est peut-être une dizaine de personnes. Et là, j'ai un verre de bulle devant elle et je m'entends lui dire, là, je te jure, mon chum, c'était pas prévu, c'est à travers toi que je vais rencontrer ma femme. Fait qu'elle reste bête. Elle fait OK.
1: OK.
0: Un mois plus tard, elle m'envoie une invitation parce qu'elle se mariait avec son cher Jay Filosa. Ouais. Donc, je me dis, hey, super, je vais y aller. Puis moi, Anne Lovely, il y avait une de ses amies que je croisais un peu sur les réseaux depuis une couple d'années. Fait que je me dis, on va se rencontrer en vrai. Fait que je m'achète un habit, je suis prêt, comprends-tu? Et j'arrive à la fameuse soirée et cette fille-là n'est pas là. Et celle qui aurait été son accompagnatrice est une fille que j'avais ajoutée sur Facebook il y a quelques mois avant, une fille que j'admirais, une danseuse actrice que oui, je trouvais aussi magnifique. Mais son fil Facebook avait tôt fait de m'apprendre qu'elle était mariée, la comédienne et danseuse professionnelle Vanessa Boudria.
1: Okay.
0: Alors, Varda Étienne, qui est là, qui est une amie, me dit « Hey, connais-tu Vanessa? » Je dis « Ben, on est amis Facebook, alors on serre la main, on s'en va un petit peu plus loin. » Là, je lui dis « Hey, comment ça va? Tes amours, ta carrière? » Et normalement, Vanessa, qui est une fille un peu plus renfermée, me dit « Ah, moi, je suis en processus de divorce. » Et la rumeur veut, comme j'aime le rappeler, que mon œil gauche a été rempli d'empathie, mais que mon œil droit se soit vu rempli d'étoiles tout d'un coup. Et on a passé cette soirée-là à se parler. Les gens venaient nous voir individuellement, on disait, hey, au-dessus de vos têtes, on dirait vraiment qu'il y a quelque chose qui est en train de se passer. Et 2 jours après, on avait notre première date. Vanessa était quelqu'un qui n'avait jamais voulu d'enfant. Moi, je te le disais tantôt, c'était le grand rêve de ma vie. Et je te parle aujourd'hui, alors ça va faire 4 ans dans quelques jours qu'on est ensemble. Et on a le beau petit Nathéo, 16 mois, qui est arrivé dans nos vies comme la plus belle des surprises. Quand je parle de cadeaux mal emballés, cette rupture-là a été une des pires épreuves de ma vie pour un paquet de raisons. J'ai pleuré à terre sur mon tapis en me disant hey, « Comment là, cette rupture-là, je vais réussir à m'en remettre? » Et ben la vie avait d'autres plans pour moi. Fait que, tu sais, ça veut pas dire, comme je l'expliquais tantôt avant la chanson, qu'il faut nécessairement se donner le mandat de grandir à travers ça. Mais quand on a une petite partie de nous qui se dit hey, « Pourquoi pas? » Puis je décide, même si c'est 1% de garder le cœur ouvert, ben des fois, la vie peut nous le remettre au centuple, tiens.
1: Plus souvent qu'autrement, le temps nous offre souvent une nouvelle perspective. Puis c'est pas toujours le lendemain, c'est pas toujours dans une semaine, pas toujours dans un mois, mais éventuellement, tu regardes en arrière et tu dis, ah, finalement, c'était pas si pire que ça. Ça m'a amené là où je suis aujourd'hui.
0: J'avais envie de le dire parce que c'est sûr qu'il y a des gens à l'écoute qui vivent quelque chose de difficile. Alors, je le répète, ne serait-ce que ce petit pourcent-là que Patrick et moi vous envoie aujourd'hui, s'il peut faire la différence pour vous, ce serait un grand, grand, grand, grand bonheur. Alors, portez-vous bien à travers ces épreuves-là, tout le monde.
1: JP, merci d'avoir partagé cette histoire-là. Félicitations pour votre 4 ans. Félicitations pour les fruits de votre amour. Puis on se retrouve lundi prochain.
0: Mon père, t'en as juste 5 fois plus que moi.
1: Salut, JP. On continue la musique avec Leticia Jiménez et Destinos. Jusqu'à 18h, vous écoutez Pat Langlois dans Viva la Casa. Bon lundi, merci d'être là.

0: Salutations à Marie-Amélie qui nous a écrit sur un messagerie texte au 1-866-56-RADIO. Elle réagit à ce que JP Gravel nous disait il y a quelques instants. Elle dit « J'ai perdu une job que j'adorais. 3 ans plus tard, je vous promets que j'ai présentement la meilleure job au monde et je ne l'aurais jamais eu si j'avais pas perdu mon emploi. » Donc, c'est vrai qu'éventuellement, des fois, avec la perspective, certaines des plus dures épreuves deviennent finalement un cadeau mal emballé. Vous avez peut-être vu ça en fin de semaine. Il se passe quelque chose d'absolument fascinant dans le monde de l'intelligence artificielle. Ceux qui construisent les IA les plus puissantes au monde, toutes les différentes compagnies, eh bien, les patrons commencent eux-mêmes à dire qu'on devrait peut-être ralentir un peu. Pourquoi et qu'est-ce qui les inquiète exactement? Et est-ce qu'on parle d'un vrai danger ou est-ce qu'on est dans un scénario de science-fiction? Bien, je vais essayer de tout démêler et tout vous expliquer au retour et on va en avoir en plus en musique une chanson. C'est fou, hein? Je suis convaincu que tout le monde croit que cette chanson-là a atteint le numéro 1 et pourtant, non, elle ne s'est rendue qu'au numéro 9, même si c'est une des chansons les plus populaires d'une génération. Britney Spears s'en vient avec Oops, I Did It Again. 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

Quand ceux qui construisent une technologie disent eux-mêmes qu'il faudrait peut-être ralentir, est-ce que ça nous rassure parce qu'ils prennent la sécurité au sérieux ou est-ce que ça nous inquiète encore plus? Il se passe quelque chose d'assez étrange dans le monde de l'intelligence artificielle. Vous avez peut-être vu ça passer ce week-end. Les gens qui sont derrière les plus grandes compagnies et les plus grands modèles d'IA, eh bien, commencent eux-mêmes à dire que peut-être qu'on va trop vite. Est-ce que c'est donc le temps de paniquer? Bon, je pense pas, mais ça vaut quand même la peine de comprendre ce qui se passe. C'est parti ce week-end, là. Dario Amodé, lui, c'est le patron d'Anthropic, l'entreprise derrière Claude, a publié un texte qui demandait à l'industrie au complet de ralentir le rythme en disant « Hey, les capacités progressent tellement vite que là, les mécanismes qui permettent de vérifier leur sécurité ont plus le temps de suivre. » Et donc, on devrait juste simplement dire « On n'arrête pas, mais peut-être qu'on lève le pied de l'accélérateur. » Et chose complètement inhabituelle dans un monde aussi compétitif, tous les rivaux lui ont donné raison. Sam Altman, le patron de OpenAI, que ChatGPT a dit qu'il était d'accord avec lui. Elon Musk a dit qu'il avait raison. Le PDG de Google DeepMind a dit que les détails restaient à régler, mais que la direction était bonne. Le problème dans tout ça, c'est que c'est pas juste des compagnies américaines qui tentent de développer l'intelligence artificielle le plus rapidement possible. Il y a la Chine également, et c'est là où Donald Trump hier a dit « Non, non, non, non, on ralentit pas parce que c'est une course et le gagnant est celui qui va remporter la course. » Et c'est là que ça devient un petit peu inquiétant. Surtout que la semaine dernière, il y a un chercheur qui a travaillé autant pour Anthropic que pour OpenAI et ChatGPT qui a démissionné en disant que les deux entreprises sont engagées dans une course folle et que s'ils prennent pas assez suffisamment de précautions, eh bien, l'IA pourrait un jour menacer l'humanité. Rien de moins. Et donc, évidemment, ça a quand même fait des dépêches assez alarmiste. Est-ce que je suis prêt à capoter tout de suite? Non, mais au moins, on comprend le scénario. La Chine, pendant ce temps-là, depuis les 24 dernières heures, a réagi également en disant qu'eux n'étaient pas prêts à mettre le frein. Et donc, j'ai l'impression qu'il y a un petit peu de géopolitique, il y a un petit peu de technologie là-dedans, et j'ai surtout l'impression que ça vaut la peine qu'on suive ça pour vous, parce que ça va vite dans le monde de l'IA, et les nouvelles également vont vite. Et donc, je vous promets, moi, j'adore ce genre de nouvelles-là. Je vais vous le dire quand ça va être le temps de paniquer. Pas tout de suite. On continue la musique. Amir nous a donné en 2018 sur l'album Addictions, Longtemps. J'ai ça pour vous. Et Catherine Brisson s'en vient nous parler de Céline Dion. Elle était à Paris.

0: 16h40 minutes. J'espère que vous passez un bon retour à la maison ici sur les ondes de Viva. On va vivre dans les prochaines minutes un moment que j'attends depuis ce matin parce que vous avez suivi sur les réseaux sociaux le grand retour de Céline Dion sur scène. Eh bien, nous avons une envoyée spéciale à Paris. Catherine Brisson, référence culturelle, encyclopédie du showbiz, chroniqueuse depuis près de 3 décennies, qui est à Paris présentement. On va lui parler en direct. Elle était bien évidemment samedi soir là pour voir cette première de Céline Dion. C'était comment? La voix, l'émotion dans la salle, les looks, la mise en scène, tout ça, je veux tout savoir. Eh bien, Catherine va être là pour nous raconter sa soirée de samedi soir du grand retour de Céline Dion en musique. Il y aura bien évidemment du Céline. Et au retour, Matt Lang sera là avec She Stole My Truck à Viva la musique. 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

0: Et ça faisait plus de 6 ans que Céline n'était pas montée sur scène quand elle est embarquée à Paris. On a tellement parlé qu'elle a commencé avec celle-là, On ne change pas. Vous avez sûrement vu ça sur les réseaux sociaux, il y en a une qui l'a vu de ses yeux vus. Catherine Brisson, qui est à Paris présentement, comment ça va?
1: Ça va très, très bien. Mais écoute, quand tu dis « Catherine Brisson est à Paris, est-ce que ça va bien? » C'est sûr que la réponse, c'est oui.
0: D'habitude.
1: Il y a quelqu'un qui cite ça. Il y a quelqu'un qui dit non, là, c'est une baboune, honnêtement. Là. Puis c'est pas mon cas.
0: Et mais surtout que tu as eu la chance de le voir, ce spectacle-là. Et il va en avoir d'autres. Mais on dirait que le premier il est peut-être un petit peu plus spécial que les autres. Avant même d'avoir tes impressions du spectacle en tant que tel, curieux de savoir, quelques minutes avant que Céline embarque sur scène, tu étais dans cette salle-là, as-tu l'impression que toi et le reste du public, vous saviez que vous viviez quelque chose d'historique?
1: Je pense que oui, parce que même avant d'entrer dans la salle, il y avait une espèce de frénésie. Tu as tellement vu de show dans ta vie, toi-même, Patrick, moi aussi. Il y a toujours une excitation, on est content, on va voir l'artiste qu'on aime. Il y a une espèce de quelque chose qui se provoque. C'est dur à expliquer, mais là, Céline Dion, quand on faisait la file, les gens chantaient. Mais il y avait aussi quelque chose de solennel. C'est comme si on savait qu'on allait assister à quelque chose de plus grand que nous. Après 6 ans, tu l'as dit, Céline qui remonte sur scène avec tout ce qu'elle a connu comme embûche au niveau de la santé. Tu sais, faut avoir vu le documentaire sur Prime, Je suis Céline, où on la voit vraiment en douleur avec le syndrome de la personne raide. T'as même pas dit qu'elle pouvait remarcher. Donc, imagine d'être sur scène et de chanter. Déjà, c'était quelque chose d'inimaginable. Alors là, de se dire, nous, comme fans, comme journalistes, comme médias de partout à travers la planète, parce qu'il y avait vraiment des gens de partout, d'assister à ça enfin, c'était pratiquement pas croyable.
0: Est-ce qu'on est capable d'apprécier le spectacle versus tout analyser? Parce qu'évidemment, la première chose, c'est, OK, est-ce qu'elle est en voix? Est-ce qu'elle bouge bien? Est-ce qu'elle a l'air d'elle-même? J'imagine que, tu sais, veux pas, il y a le métier aussi en toi qui se dit comme, OK, je travaille aujourd'hui.
1: Oui, ben c'est ça. Ben moi, j'ai un côté très, très... Écoute, je fais ça depuis quoi, 30 ans maintenant? Là, je me vieillis ou à peu près. Mais c'est sûr que je me suis quand même laissée aller. Parce que je me suis dit, là, c'est quand même... Oui, je dois être journaliste.

0: mais en même temps, je suis la fille du Québec qui voit une femme qui a tellement travaillé fort pour se rendre là où elle est maintenant. Donc, il faut aussi embarquer. Mais c'est sûr que j'ai vu des petites choses que j'aurais peut-être moins aimé voir. Mais en même temps, je pense qu'il y avait une compréhension aussi par rapport à c'est un premier spectacle. Il y a toujours des choses à ajuster. Ouais. Céline, on savait pas dans quel état on allait la retrouver. Agréablement surprise par ce que j'ai vu, par sa démarche, par sa façon de bouger, par le chant. Tu l'as entendu. Moi, je trouve que c'est pas la voix de Céline qu'on a été habitué. Mm-hmm. Il y a quand même eu quelques changements. On a adapté aussi certaines chansons pour l'ajuster à sa voix aussi. Mais encore là, je te dis ça, elle a une voix qui est encore exceptionnelle. Tu sais, c'est pas la Céline il y a 20 ans, mais c'est pas le Paul McCartney il y a 20 ans non plus. C'est pas non plus. Tu sais, si on fait des comparaisons, c'est pas le Elton John non plus. Tu sais, quand on vieillit, de toute façon, notre registre de voix change. Et tout au long du spectacle, moi, ce que j'ai aimé, c'est que j'ai vu une Céline vulnérable, fragile, mais aussi avec une grande, grande force. Et peut-être la plus vraie que j'ai jamais vue. Moi, j'ai l'impression que Céline avait vraiment comme une espèce de masque là, pendant bien des années. Puis là, au final, sur scène, hier, ce qu'on a vu, c'est « Ah, OK, voici, je suis Céline. C'est moi qui ai choisi les chansons. Oui, j'ai choisi les chansons pour vous faire plaisir, mais pour me faire plaisir aussi. » Et c'est exactement ce qu'on a eu droit hier avec 26 chansons, plus de 2 heures de show. Peut-être pas les chansons préférées de tout le monde, anglais-français, mais quand même, c'est des chansons qu'elle, elle voulait chanter. Et je pense que c'est ça qui est important aussi de mentionner.
1: J'ai plein de questions. Fait qu'en rafale, tu sais, en termes de production, tu sais, souvent, là, on est rendu habitué à des gros shows de grande ampleur. Production, c'est comment? Est-ce qu'elle fait ses changements de costume? Est-ce qu'on retrouve quand même, tu sais, c'est sûr qu'elle a commencé à s'aimer à pleurer, mais après ça, est-ce qu'on trouve la Céline, tu sais, qui se frappe le ventre et puis qui est le fun puis qui est drôle entre les tounes?
0: Mais pas tant.
1: Non, hein?
0: Non, je la trouvais plus solennelle, en fait, que d'habitude. C'est vrai que Céline est assez drôle. Bon, elle nous a fait rire parce qu'à un moment donné, elle s'est trompée à la chanson de Chase. C'est pas une chanson qu'on est habitué d'entendre de Céline. Puis là, elle s'est trompée au début, puis elle dit « Ah, oh, elle dit excusez, je me suis trompée. Je peux-tu recommencer? » Puis les gens, évidemment, ont applaudi. Oui. Elle va danser un peu, là, tu sais, elle a fait « I'm Alive ». Elle a chanté aussi du Donna Summer, Eurythmics aussi, Sweet Dreams. Là, elle dansait, mais on voyait que c'était pas encore très, très fluide. Et entre chacune des chansons, ben souvent, il va parler de rêves. Moi, je me suis tenue à mon rêve, je l'ai remontée sur scène. Penser à ceux aussi qui ont de la maladie, comment c'est pas facile, que la musique peut changer les choses. Puis elle a parlé de sa maladie, puis on va l'entendre d'ailleurs dans un discours que j'ai trouvé quand même assez inspirant sur comment elle voit maintenant sa nouvelle réalité.
2: J'ai appris à vivre avec cette fragilité. À force de la côtoyer, je l'ai apprivoisé. Et j'ai décidé d'en faire ma force de vivre.
1: J'imagine que Céline, c'est pas la seule qui a pleuré.
0: Non, il y avait plein du monde qui pleurait, mais je trouvais que les gens embarquaient peut-être moins. C'est peut-être de là où j'étais, mais c'est le commentaire aussi de mes collègues là, qui étaient à différents endroits là, au Plénitude Arena où ça s'est passé samedi. Je trouvais que les gens étaient plus comme estomaqués que criés après Céline. Je suis convaincue que si le spectacle avait eu lieu au Centre Bell à Montréal, écoute, la foule se serait levée, ça aurait été dément, les gens auraient crié. Ce qu'on n'a pas perçu. Mais je pense que c'était plus parce que les gens étaient en introspection aussi, puis c'est des gens venus de partout, donc ils n'ont pas toujours la même façon d'expliquer ou d'explorer leur amour là, pour un artiste qu'ils aiment. Mais enfin, je trouvais que ça manquait peut-être un peu d'ambiance à ce niveau-là. Ouais. Mais pour le reste, là, t'as vu les images sur les réseaux sociaux. Écoute, au niveau scénique, avec Willow Perron qui a fait la mise en scène, c'est assez particulier aussi, avec les espèces de monolithes qui ressemblent plus à un empire romain. Il y a des projections aussi pour les changements de costumes, projections où on voit Céline à un moment donné dans le sable du désert. Ça ressemble un peu même à Dune par moment. À un autre moment, on la voit danser aussi, une danse contemporaine. Donc, tout le long du spectacle, c'est vraiment l'impression que ça m'a donné, en fait, c'est que c'est la renaissance de Céline. Comment Céline s'est battue pour arriver là où elle est maintenant. C'est une force de la nature. Là. C'est vraiment comme ça qu'on a voulu l'amener.
1: Ben, t'es chanceuse d'avoir été là. Je te laisse avec une dernière question. Est-ce qu'elle est capable de faire ça soir après soir après soir?
0: Ben, ça, c'est la grande question. Écoute, Tu sais, c'est sûr que c'est 3 concerts par semaine. Fait que c'est quand même pas si mal. Là. C'est pas ce qu'elle avait comme horaire à Las Vegas non plus. Il n'y a pas 2 concerts par jour. Donc, moi, je pense qu'elle est capable de le faire. Va falloir qu'elle prenne soin d'elle parce que c'est vrai que c'est pas évident. Elle est encore capable d'atteindre la note comme sur All By Myself. C'est comme tout le monde voulait savoir si elle était capable. Oui, mais va falloir qu'elle se repose. Puis, il faut leur dire aussi ben, que Céline, ben, comme tout le monde, change, évolue. Puis, moi, je lui souhaite le meilleur, mais j'ai l'impression que oui, puisque j'ai entendu dire qu'elle allait avoir peut-être même une tournée au Québec prochainement.
1: C'est des rumeurs que j'ai entendues, moi aussi.
0: Des rumeurs, hein?
1: On va se le souhaiter. Catherine Brisson, merci infiniment en direct de Paris. On est un brin jaloux, mais content que tu aies pu relayer ton expérience pour notre gang de Viva.
0: Merci beaucoup, Patrick. Félicitations à tout le monde.
1: Et pour ceux qui, comme Catherine, n'était pas là, ben on va se payer du

0: vrai que ça fait du bien entendre Céline comme ça. Ça fait surtout du bien entendre qu'elle était tout en voix, qu'elle était en grande forme. J'espère que cette tournée va réellement s'arrêter au Québec ensuite. Ça serait vraiment, vraiment le fun parce que c'est pas donné à tout le monde d'aller du côté de Paris. La prochaine heure va être riche en musique. Je regarde ce qui s'en vient. On a du Taylor Swift, on a du Pink, Morgan Wallen également, Shakira, Burna Boy. Ça va être une grosse heure. Et dans un instant, notre deuxième complice du lundi, Vanessa Boulet, avec qui on parle de mise en forme physique, mise en forme mentale également. On va parler de notre rapport avec notre corps. Vous allez voir, toujours bien, bien, bien intéressant avec Vanessa. Et ça s'en vient dans un instant dans votre tour à Viva la Casa.
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3: Bonjour, ici Boris Chassaigne. Près de 1000 personnes ont participé hier au demi-marathon de Thetford. Les organisateurs doivent confirmer plus tard cette semaine les podiums dans les différentes catégories, de même que les sommes récoltées lors de cet événement sportif et de collecte de fonds. L'inflation s'est établie à 3% en août au Canada. Selon Statistique Canada, la hausse des prix de l'essence a ralenti au mois d'août, mais elle a été contrebalancée notamment par la hausse des loyers. Au Québec, l'inflation s'est établie à 3,1% le mois dernier contre 3,3% en juillet. La MRC des Appalaches soutiendra à hauteur de 125 000 $ 5 projets présentés dans le cadre du Fonds Régions et Ruralité du gouvernement du Québec. Ils ont été sélectionnés à la suite de l'appel à projets lancé en mai 2026. Cette aide sert à financer une partie des coûts associés aux projets retenus, lesquels ont été soumis par la paroisse de Disraeli, la municipalité d'Adstock, la ville de Thetford Mines, le club de ski de fond de Thetford et la ville de Disraeli. Les propositions vont à terme permettre de bonifier l'offre de plein air de la région et mettre en valeur son patrimoine naturel et historique. L'ex-directeur général des festivités Western de Saint-Victor, Brian Gingras, sera accusé de fraude et de production de faux. Il aurait utilisé la carte de crédit de son employeur à des fins personnelles et présenté de fausses factures aux festivités Western de Saint-Victor. L'homme de 28 ans, originaire de Thetford Mines, devra comparaître au palais de justice de Saint-Joseph-de-Beauce le 2 octobre prochain. Et la campagne de sous-financement du Carrefour Jeunesse Emploi Frontenac entre dans son dernier droit. À 14 jours de la date butoir, la levée de fonds destinée à financer son futur café Perco a atteint 40% de son objectif de 25 000 $. Voilà, c'était vos manchettes. 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
2: 7h05, j'espère que le retour à la maison est bien entamé, que le travail, que la journée de boulot est derrière vous. On vous accompagne en musique jusqu'à 18h, puis ensuite, c'est les hits à pattes avec les plus grandes chansons des 40 dernières années. Donc, un gros 2 heures ensemble. Et je vous le disais, je regarde la musique. Je sais pas si c'est parce que c'est lundi, mais je pense qu'elle va nous faire du bien. Un petit peu plus que d'habitude. Pink Walk Me Home s'en vient, du Eric Clapton également. Shakira et Burna Boy avec Die Die. Et le lundi, je pense que c'est vraiment une bonne journée pour notre complice du jour, Vanessa Boulet, qui va venir nous parler de remise en forme, de bien-être à tous les lundis et qui va nous parler de la balance. C'est comme quand on se met sur la balance puis qu'on n'est pas nécessairement bien avec notre corps. Eh bien, qu'est-ce qu'on fait? Notre relation entre nous et notre corps, super, super important d'en parler et je suis content que Vanessa va le faire dans les prochaines minutes, mais on va partir ça avec Eric Clapton parce que je vous l'ai promis et juste avant, une toune que j'adore, celle de Taylor Swift, vous l'avez peut-être découvert cette toune-là dans la bande sonore du film Histoire de jouets 5, c'est I Knew It, I Knew 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À Viva la musique!

0: pour présenter notre complice du jour, Vanessa Boulet. À tous les lundis, vers cette heure-ci, on va parler de remise en forme, de forme physique, de forme mentale également. Là, lundi dernier, ben c'était congé, donc on s'est pas vu. Donc, on va reprendre ça de plus belle, parce qu'il y a deux semaines, ben évidemment, c'était la rentrée qui était comme le gros sujet de l'heure. On rentrait dans notre routine. Là, aujourd'hui, Vanessa, on va aller complètement ailleurs, puis on va parler de notre relation avec notre corps. Je sais que c'est pas facile pour bien du monde.
1: Oui, non, exactement. Puis je pense que

0: on est toujours, il y a toujours quelque chose à faire, toujours quelque chose à perdre, à raffermir, à cacher, à améliorer, à mesurer. Puis on a tellement maintenant d'alternatives qu'on peut, vers lesquelles on peut se tourner. Puis c'est comme si notre corps était constamment une version du before, tu sais, ouais. Dans le, dans le, dans.
1: Mais en même temps, je trouve que, tu sais, vouloir perdre du poids, vouloir changer son corps, tu sais, souvent pour moi c'est un positif, tu sais, c'est pas nécessairement mauvais.
0: Non, absolument pas. Puis tu sais, je veux vraiment faire la distinction dès le départ parce que oui, tu peux vouloir perdre du livre, ça peut être dans tes objectifs, tu peux vouloir gagner en masse musculaire, devenir plus fort, améliorer ta composition corporelle, tu sais, il y a pas de limite non plus, là, ouais. Tu sais. Tu peux juste vouloir simplement te sentir mieux dans tes vêtements, puis il y a rien de mal là-dedans, au contraire, moi aussi tes objectifs physiques. T'sais, le problème, c'est pas de vouloir évoluer, c'est quand tu commences à croire que la version actuelle de toi mérite moins de respect en attendant. Parce que je pense qu'on est toujours dans le futur. T'sais, je vais donc bien me sentir bien quand je vais avoir perdu mon 20 livres. Je vais tellement me sentir bien quand je vais pouvoir remettre ma fameuse paire de jeans. Puis souvent, notre humeur en prend un coup.
1: ça, en tant que coach, j'imagine que tu le vois souvent, que notre humeur va être rattachée à notre poids ou justement ce fameux chiffre qu'on va voir?
0: Ben, la fameuse balance, évidemment, ouais. Là, je pense qu'on n'en parlera jamais assez. Puis, tu sais, pour moi, je pense que c'est l'exemple parfait. J'ai été l'exemple parfait, en fait, parce que pendant longtemps, la balance a été le seul outil auquel je me fiais pour voir mon évolution, voir mes progrès. Puis, tu sais, je pouvais me lever le matin pour vrai. Puis, si le chiffre que m'envoyait la balance me convenait pas, ça pouvait mener un peu le reste de ma journée. Puis tu sais, on s'entend que c'est complètement ridicule, tu sais, qu'une humeur change à cause d'un chiffre. Ouais. Puis tu sais, c'est ça, quand tu prends un recul par rapport à ça, tu fais comme wow, tu sais, parce que notre corps n'a pas changé du moment où on embarque sur la balance versus après, tu sais, c'est une question de feeling aussi, là, tu sais.
1: Moi, j'ai comme l'impression que la meilleure balance, c'est toujours le miroir qu'il y a devant la balance, tu sais. Est-ce que tu vois un changement? Est-ce que tu aimes ça? Évidemment, tu le sais mieux que n'importe qui, là. Oui, tu perds du gras, mais tu prends de la masse musculaire. Fait que, tu sais, le chiffre, c'est pas nécessairement celui que tu dois regarder, même si c'est quand même normal de vouloir regarder la balance.
0: Ben absolument, tu sais, je suis pas anti-balance du tout, puis je continue de me servir de cet outil-là, mais je pense que c'est ça. Ça devient, il faut vraiment que ça devienne un outil, parce que il y en a plein d'autres. Il y a tellement d'autres indicateurs de réussite que ça soit justement que tes vêtements te font un reflet dans le miroir, la façon que tu portes ton jean, tu sais, des mensurations, les photos d'évolution, il y en a plein. Ça, c'est juste physiquement. T'sais, après, tu peux regarder ton niveau d'énergie, ton sommeil, tu sais, il y a plein de choses, tu sais. Est-ce que, puis tu sais, même au final, est-ce que tes habitudes ont changé? Parce que, tu sais, il faut que ça devienne la motivation aussi, tu sais. Pourquoi on change nos habitudes? Pourquoi on veut se mettre en forme? C'est ça, l'évolution aussi. Tu sais, si avant, tu bougeais une fois ou deux semaines, puis que maintenant, tu bouges trois fois par semaine, mais que la balance n'a pas encore compris, ben, t'as quand même un win, là.
1: C'est ça.
0: T'as quand même, ben, c'est ça. Puis, tu sais, je pense qu'à un moment donné, c'est ça, faut que ça aille plus loin que la balance. Puis, évidemment, tranquillement, on commence à mettre certaines parties de notre vie en attente de notre prochain corps. Fait que c'est pour ça que je te dis qu'à un moment donné, il faut apprécier le processus along the way.
1: Je comprends. Je suis quand même curieux de savoir, et là, tu vas nous en parler au retour. Tu sais, j'aimerais ça savoir comment on fait pour continuer d'avoir des objectifs, vouloir évoluer physiquement, peut-être même vouloir perdre du poids, sans que notre corps devienne constamment quelque chose qu'on juge. Parce que veux pas, je sais qu'on est beaucoup, beaucoup là-dedans. Et donc, t'as quelques trucs pour nous?
0: Absolument.
1: OK. Bon, ben, Vanessa est là avec des trucs, je pense, qui vont bien vous servir tout de suite après Pink. Walk Me Home, c'est dans votre retour ici à Viva.

0: complice du jour. Elle est coach motivatrice. On parle de l'apport qu'on a avec notre corps. Et Vanessa, s'il y a quelqu'un qui nous écoute présentement qui dit « OK, c'est beau là, c'est beau tout ça, mais moi, j'aime vraiment pas mon corps en ce moment. » On commence où? Qu'est-ce qu'on fait avec ça?
1: Ben, honnêtement, là, tu sais, je commencerais même pas par justement apprendre à aimer ton corps. Parce que pour moi, il y a une nuance dans tout ça, puis il y a des premières étapes. Fait que, tu sais, pour vrai, la première étape pour moi, c'est vraiment d'apprendre à le respecter. Parce que l'amour de soi, tu sais, ça peut sembler fucking loin quand ça fait 10, 15, 20 ans que tu regardes ton corps comme un problème, que tu te dénigres, que tu n'arrives pas à atteindre tes objectifs. Par contre, le respect, ça peut commencer aujourd'hui. Ça s'apprend, ça se développe, mais c'est beaucoup plus concret. Oui. Fait que, tu sais, premièrement, je pense que la façon dont on se parle, le pouvoir des mots est hyper, hyper important. Écoute comment tu parles quand tu regardes ton corps. Puis, tu sais, pose-toi une question vraiment simple. Tu sais, est-ce que je parlerais comme ça à quelqu'un que j'aime? Une amie, mon chum, peu importe, tu sais. Souvent, on peut être dur envers nous-mêmes, tu sais. Mm-hmm. Je suis dégueulasse, regarde-moi le ventre, j'ai tellement graissé, tu sais. Puis après ça, on pense que de se parler comme de la merde, ben, ça va soudainement nous motiver à prendre soin de nous, tu sais. Puis il y a une différence énorme pour moi entre je déteste mon corps, faut vraiment que je change, versus, tu sais, je me sens pas à mon meilleur présentement, mais j'ai envie de commencer à prendre soin de moi, j'ai envie de me sentir mieux. Puis le résultat est la même chose, mais le point de départ est complètement différent.
0: OK. Donc, première chose, on change la façon dont on se parle. Je l'aime, ça.
1: Oui, le pouvoir.
0: Tu sais, je l'aime, ce conseil-là. Est-ce que tu dirais ça à quelqu'un d'autre? Non, mais dis-toi pas ça à toi-même.
1: Exact.
0: Non plus.
1: Okay. On fait pas aux autres.
0: Deuxième truc, c'est quoi?
1: Change ce que tu considères comme un résultat un peu. Parce que quand on vient de parler de balance, je vais pas te dire encore une fois d'arrêter de donner autant de pouvoir, tu sais, mais j'irais plus loin. Élargis ta définition d'un résultat. Parce que souvent, justement, on va aller, tu sais, OK, moi, je veux perdre 20 livres, puis on stick à ça, puis on est déçu quand la balance diminue pas ou même qu'elle monte. Mais tu sais, comme je disais tantôt, finalement, tu t'entraînes plus souvent qu'autrement, ben, c'est un win. Tu dors mieux, tu as un résultat, tu es plus fort, tu es plus persévérant, tu as gagné en motivation, tu as gagné en énergie. Donc, tu te regardes dans le miroir avec un peu moins de jugement. Oui. Tu es fier de toi, puis c'est un résultat aussi. Fait que, tu sais, il faut se tourner vers d'autres résultats qui est justement cette balance-là. Ton objectif peut être encore devant toi, même si, justement, il y a encore des choses à faire, du travail à faire. Ça veut pas dire que tu n'as rien changé, puis que tout ce que tu as fait, tu l'as fait en vain, tu sais.
0: Raison. T'sais, et même des fois, on part de loin. Là, si tu es capable de faire un push-up aujourd'hui, tu es capable d'en faire deux la semaine prochaine, c'est une victoire encore, tu sais.
1: Absolument. Puis encore une fois, on pourrait en parler pendant des heures, mais je pense qu'on est dur envers soi-même aussi. On est très exigeant. Puis tu sais, je dis souvent à mon monde, si ça fait 10 ans que tu te négliges, ben ça prendra pas une salade puis un push-up pour que ça revienne. Ça va prendre du temps, tu sais.
0: Troisième truc.
1: Ben encore une fois, je serais dans le moment présent de prendre soin de ton corps aujourd'hui, parce qu'encore là, on est souvent dans le futur, puis on se projette, tu sais, quand je vais aimer mon corps, je vais tellement me sentir mieux, je vais prendre soin de moi, je vais pouvoir m'habiller de la façon que je veux. Puis tu sais, on reporte souvent, tu sais. Donc, de vivre justement le moment présent, on en parlait hors d'onde, tu sais, d'apprécier le processus au long de l'eau, c'est tellement, mais tellement important. Ce push-up-là supplémentaire que tu vas prendre, cette bonne décision-là, ce repas que tu vas mettre de l'avant que tu n'aurais pas pris, cette fois-là que tu étais allé au gym puis que ça te tentait pas d'y aller. Ben c'est un win encore une fois, puis tu sais, c'est une façon d'aller justement chercher de la confiance, puis d'apprendre à respecter ton corps aujourd'hui, même si t'as pas atteint l'ultime goal.
0: Tu sais, je suis d'accord avec tout ce que tu dis, mais il y a peut-être quelqu'un qui écoute puis qui va dire, ouais, mais si moi j'accepte mon corps tel qu'il est en ce moment, ben je vais peut-être devenir complaisant puis plus vouloir changer nécessairement, tu sais. Non?
1: Ben oui, je comprends, mais je trouve que justement c'est comme un peu une fausse opposition, parce que tu sais, tu peux accepter quelque chose aujourd'hui, mais quand même avoir envie de le voir évoluer demain. Fait que tu sais, je pense que les deux peuvent exister ensemble. On peut apprécier notre corps, on peut se respecter, être fier de nous-mêmes parce qu'on prend des bonnes décisions, on s'entraîne, on fait attention à nous, on fait attention à notre hygiène de vie, mais quand même vouloir s'améliorer, quand même vouloir, tu sais, on sort de la perte de poids, là, mais tu sais, quand même, tu sais, changer son corps pour avoir des meilleures habitudes, puis se challenger, tu sais. Fait que je pense que prendre soin de nous puis vouloir progresser, ça demande pas de commencer par se détester.
0: Non, c'est ça. On a le droit de respecter notre corps, on a le droit de s'aimer et de quand même vouloir être mieux demain.
1: Ben, c'est des super belles paroles pour vrai, mais c'est un fucking game changer.
0: Ben, merci Vanessa. Je pense que ça va rejoindre plus d'une, ça va en motiver plus d'une également. Je vous rappelle, tous les lundis, c'est notre complice du jour, Vanessa Boulet. Merci beaucoup. Je vais aller faire mon deuxième push-up du jour.
1: Merci,
0: Pat.
1: C'est
0: bon, salut. Bonne semaine. Corias. Printemps, on est ensemble jusqu'à 18h. On célèbre un album qui célèbre son 20e anniversaire un peu plus.

0: On a encore des très belles journées au mois de septembre. Bon, c'est peut-être pas le printemps, mais l'automne va pas arriver de si vite. L'été n'est pas terminé. La bonne musique pour vous mettre du soleil plein les oreilles, c'est ce que j'ai pour vous d'ici 18h et jusqu'au hit à patte. Et j'ai une petite anecdote personnelle à vous raconter au retour. Et curieux de savoir s'il y a des parents qui nous écoutent, ce que vous faites quand vos ados, tu sais, quand les enfants sont rendus un petit peu plus vieux et qui ont besoin de nous, à quel point est-ce qu'on doit toujours être là pour eux? Je trouve qu'on est une génération de parents qui en font beaucoup pour leurs enfants. Et quand est-ce que c'est le temps de les laisser se débrouiller tout seul? Mon gars de 15 ans ce matin est parti de la maison sans lunch. Il m'a appelé, il m'a dit « Papa, j'ai oublié mon lunch. » Qu'est-ce que j'aurais dû faire? Débrouille-toi, mon grand, ou encore une fois, ben, je suis ton papa, je te dépanne. Laissez-moi savoir ce que vous auriez fait. 1-866-56-RADIO, 1-866-56-72-346. On en jase ensemble au retour et à musique. Morgan Wallen et Tate McRae seront là avec What I Want. À Viva! Bon lundi!
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matin en tant que papa, et je vous la pose à vous. Votre enfant oublie son lunch sur le comptoir. Vous êtes à peu près à 10-15 minutes de l'école. Vous faites quoi? Vous allez lui porter ou vous le laissez gérer son problème? Si vous êtes comme moi et ma blonde, je pense qu'on est la majorité de parents de cette génération qui allons sûrement régler le problème, et puis on va aller porter le lunch à l'école. Il y a un excellent dossier de rentrée scolaire dans le Associated Press. À une époque où un parent peut régler presque instantanément chaque petit problème de son enfant, ben il y a des spécialistes du développement qui disent qu'on devrait parfois résister à l'envie de le faire et dire « Non, mon grand, non, ma grande, tu vas te débrouiller. » Pourquoi? Ben parce qu'on s'entend pour dire que résoudre un problème, c'est une compétence. Trouver son chemin, demander de l'aide, et récupérer après une erreur, gérer une conséquence, réfléchir à un plan B, ben on apprend en le faisant. Et trop souvent, ben en tant que parent, je pense qu'on est là pour aider nos enfants. Déjà que eux, ils peuvent nous rejoindre, ils peuvent communiquer avec nous tellement facilement. Tu sais, dans le temps, moi, je pense à ma génération, un peu plus jeune. Si j'étais dans le trouble, ma mère était pas nécessairement toujours au bout du cellulaire. Et donc, j'ai comme l'impression que, tu sais, c'est ça, ils ont des outils que nous, on n'avait pas, et peut-être qu'ils les surutilisent. Là, évidemment, l'idée, c'est pas de les laisser dans une situation dangereuse, mais des fois, être capable de distinguer danger et inconfort, puis dire, hey, tu l'as oublié aujourd'hui ton lunch, ben, tu vas t'arranger. Trouve une solution quelconque, et puis j'ose imaginer que cet inconfort-là va faire en sorte que demain, ben, tu l'oublieras pas ton lunch. Comme si vous êtes d'accord avec moi, vous me laisserez savoir 1-866-56-RADIO. Voici une chanson qui nous ramène en 2005, ouais! Le cœur dans la tête, disque d'Ariane Moffat que j'adore, sur lequel on retrouvait cette excellente Montréal. Jusqu'à 18h, c'est Pat Langlois qui vous accompagne dans Vivre.

0: Je ne sais pas qu'est-ce qui se passait en 2006, mais il y avait quelque chose dans l'air. Hein? La semaine dernière, on a célébré le 20e anniversaire de Future Sex Love Sounds, l'album mythique de Justin Timberlake. Eh bien, on va retourner en 2006 dans les prochaines minutes. Facebook venait à peine de s'ouvrir à tout le monde. YouTube avait même pas encore 2 ans. On écoutait nos albums sur CD. JT avait Future Sex Love Sounds au numéro 1 dans les palmarès. Et cette même semaine-là de septembre, eh bien, sortait le 3e album d'un artiste qui allait complètement redéfinir sa carrière avec cet album-là. Il a récolté des Grammys. Il nous a laissé quelques chansons qui sont devenues des classiques. Un autre disque mythique qui célèbre son 20e anniversaire cette semaine. Oui, oui, ça s'en vient dans le jukebox au retour. Et Shakira sera là avec Burna Boy. Die, die, en musique s'en vient. À Viva!
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Ce week-end, samedi, plus officiellement, le 12 septembre, il y a un de mes albums préférés à vie et j'espère que ce sera un de vos albums préférés également. Un album qui a célébré son 20e anniversaire. Je vais nommer trois chansons qui se retrouvent les trois sur ce disque-là. Vous allez faire, attends, voyons, les trois étaient là-dessus. Oui. Waiting on the World to Change, Gravity, Slow Dancing in a Burning Room. Vous aurez reconnu les titres de chansons de John Mayer qui étaient tous sur le même disque. Continuum que John Mayer a lancé le 12 septembre 2006. Je pense qu'on peut dire maintenant, c'est probablement un des albums qui a fait passer John Mayer du gars qui était Your Body is a Wonderland à un des guitaristes et auteurs-compositeurs les plus respectés de sa génération. John Mayer, ben, était 20 ans plus jeune, avait 48 ans quand il a lancé ce qui était son troisième album studio. Il arrivait déjà avec une carrière très solide. Il avait lancé Room for Squares, le disque Heavier Things. C'est là-dessus qu'on retrouvait la toune Daughters. Il y avait des Grammys. Et entre les deux albums, il avait lancé le John Mayer Trio avec des musiciens vraiment, vraiment, vraiment solide. Et là, avec Continuum, tu vois qu'il a acquis un petit peu de ces musiciens-là. Il plonge un petit peu profondément dans le blues, dans le soul, dans le R&B. Il coproduit l'album lui-même avec Steve Jordan, une première pour lui. Et il ouvre l'album avec cette

14e rang du Billboard Hot 100, reste au classement pendant 41 semaines et l'album débute extrêmement fort. 300 000 exemplaires vendus dès la première semaine. Évidemment, il y a plus qu'une toune sur cet album-là. D'ailleurs, je pense qu'à peu près toutes les chansons auraient pu être des extraits radio. La deuxième qu'il nous a donnée, c'est celle-ci. Gravity. Ce qui est fascinant de cette chanson-là, Gravity, c'est que c'est pas nécessairement le plus gros hit radio de l'album, mais avec recul, je pense que c'est devenu une de ses chansons signatures. Une tune extrêmement simple en apparence, qui est construite autour de quelques notes de guitare. Il parle essentiellement de cette force qui peut constamment nous ramener vers le bas lorsqu'on essaye d'avancer. Et Gravity va avoir une drôle de deuxième vie parce que il y a une performance live de la chanson qui lui a valu un Grammy en 2009 pour la meilleure performance rock solo. 3 ans après la sortie de l'album. Ensuite de ça, la troisième tune que je dois absolument vous faire écouter de ce disque-là, c'est celle-ci, Slow Dancing.

cette chanson-là n'était pas un extrait. Ça n'a pas été un extrait radio. Pourtant, demandez à n'importe quel fan de John Mayer de nommer trois chansons essentielles de son catalogue et je suis pas mal certain que ça va se retrouver là-dessus. 20 ans plus tard, ce qui me fascine de cet album-là, c'est sa longévité. Continuum a pas juste explosé pendant 3 semaines avant de disparaître. Il a passé 36 semaines dans le top 50 américain. Il a remonté même dans le top 10 après les Grammys. Et éventuellement, c'est un album qui a été certifié 4 fois platine aux États-Unis. Et j'ai aussi l'impression que la perception de John Mayer a également changé avec ce disque-là. Soudainement, si on pouvait le ranger aussi dans la case du beau gars sensible avec sa guitare acoustique qui chantait « Your Body is a Wonderland », oui, mais je pense qu'il nous a démontré qu'il était capable de faire du blues, du rock, de la soul, écrire de la pop également et surtout avoir sa place comme un véritable guitariste. C'est vraiment un de mes albums préférés à vie. J'espère que vous également, 20 ans plus tard, je pense qu'il nous prouve que c'est un disque qui peut rester pour toujours dans les annales de la musique. 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OK, c'est bon. Gabriel Fredette, tant qu'on est toi et moi, on est ensemble jusqu'à la fin de l'heure, jusqu'au hit à patte.

Mathieu. Demain dans Viva la Casa, nos deux complices. C'est les complices du mardi. Marie-Christine Proulx, avec qui on parle toujours de famille. Si vous avez des questions, des interrogations, si vous-même, vous avez une famille, eh bien, un segment qui est toujours super le fun, super pertinent. Et également, on va recevoir Audrey Turgeon. C'est notre deuxième complice du mardi. Audrey, qui est CPA, autrice également, avec qui on parle d'argent au féminin. On va jaser de paiement en paiement mensuel. Tu sais, quand on s'achète quelque chose, là, puis ça nous coûte 72$ par mois, eh bien, des fois, ça peut être super alléchant, mais pas nécessairement toujours financièrement intelligent. Et donc, ça, c'est demain. Pour l'instant, vous savez que les hits à pattes s'en viennent. On commence ça avec une toune de Depeche Mode qui a failli déclencher une émeute à Los Angeles. Je vous raconte l'histoire dans les prochaines et on se laisse avec le mot de la fin. Vous savez que lundi, c'est la journée la plus mal aimée de la semaine. Eh bien, dites-vous que c'est terminé. Hey, un autre 6 jours avant qu'on aille à dire le mot lundi. On poursuit notre soirée ensemble dans les hits à pattes dans un instant. À Viva!

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6: Bonsoir, ici Boris Chassaigne. La MRC des Appalaches soutiendra à hauteur de 125 000 $ 5 projets présentés dans le cadre du Fonds Région et Ruralité du gouvernement du Québec. Cette aide sert à financer une partie des coûts associés aux projets retenus, lesquels ont été soumis par la paroisse et la ville de Disraeli, la municipalité d'Adstock, la ville de Thetford Mines et le club de ski de fond de Thetford. Les propositions vont à terme permettre de bonifier l'offre de plein air de la région et mettre en valeur son patrimoine naturel et historique. Et l'inflation s'est établie à 3% au mois d'août au Canada. Selon Statistique Canada, la hausse des prix de l'essence a ralenti au mois d'août, mais elle a en outre été contrebalancée par la hausse des loyers. Au Québec, l'inflation s'est établie à 3,1% le mois dernier, contre 3,3% en juillet. 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
3: Et on poursuit ensemble et on débute notre lundi soir avec les meilleures tunes des 40 dernières années. Et vous allez voir, ça part fort avec quelques grosses tunes des années 80. Prince s'en vient avec 1999. Ouais, 1999, mais lancé en 1982. Michael Jackson avec Beat It. Ed Sheeran avec Bad Habits. Et on part ça avec la chanson d'un groupe qui a failli partir une émeute dans un magasin de disques en 1990. Ils venaient tout juste de sortir le disque Violator. Le lendemain, ils organisent une séance de signature au magasin Warehouse de Los Angeles. Ils s'attendaient à avoir une trentaine de personnes. Arrive la signature, il y a entre 15 et 20 000 personnes, tellement que la police de Los Angeles a déclenché une alerte tactique, a déployé 130 policiers anti-émeute et le magasin a dû verser près de 20 000 $ à la ville pour dommages. Ça fait partie d'une des histoires qui fait en sorte que le disque Violator est un énorme succès grâce aussi à celle-ci. C'est Policy of Truth à Viva.

5 millions de dollars et ça avait été réalisé par un réalisateur dénommé David Fincher. Si vous connaissez ce nom-là, c'est qu'il a connu une énorme et une belle carrière qui continue au cinéma. Express Yourself s'en vient en musique juste avant. Une chanson inspirée d'une vraie de vraie maison. Quand les B-52s chantent de leur Love Shack, eh bien, c'est une cabane qui existait. Une cabane de 5 pièces avec un toit en tôle en plein champ sur le Jefferson River Road, tout près de Athens, en Géorgie. Kate Pearson y habitait dans les années 70. Pas de plomberie, pas d'eau courante. Et c'est là où le groupe a écrit Rock Lobster. La cabane a passé au feu en 2004. Et donc, aujourd'hui, ben, tout ce qu'on a, c'est cette chanson. Donc, Tin Roof, Rusted, la ligne la plus commentée de la

0: L'année prochaine dans les hits à pattes, Charlotte Cardin est celle qui finalement va pouvoir recommencer ses spectacles après avoir guéri ses cordes vocales. Fou n'importe où s'en vient en musique. No Doubt également avec Don't Speak. Et la chanson surprise du soir, interprétée par un artiste britannique qui était surtout connu comme batteur et ensuite comme chanteur d'un groupe de rock progressif qui a connu beaucoup de succès en solo, par contre, aussi pas mal de succès, vous allez l'entendre. En 1980, il venait tout juste de se divorcer. Il a temporairement quitté le groupe dans lequel il était, dans lequel il jouait de la batterie, pour écrire cette chanson-là. Après le divorce, il dit que c'est la colère qui a inspiré les paroles qu'il n'a jamais écrites sur papier. Non, non, il les a improvisées au micro. Premier extrait de son tout premier album solo, qui fait toujours jaser par une passe de drum que vous allez entendre dans un instant à Viva.
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2: C'est drôle parce que oui, cette chanson-là est souvent reconnue pour une passe de batterie. Ce qui est drôle, c'est que la batterie embarque seulement à 3 minutes 40. Et donc, partez votre chrono, ça s'en vient. Par contre, c'est toute une passe de drum. D'ailleurs, c'est une invention de studio. La réverbération qu'on entend, ben, ça a été découvert par accident par l'ingénieur de son Hugh Pagman. Et je pense que ça doit être, de toutes les chansons du monde, la passe de batterie, la passe de drum qui a le plus fait jaser. Vous reconnaissez déjà la guitare, c'est Phil Collins, In the Air Tonight. Et je sais qu'à la radio, souvent, on aime ça parler sur les intros musicales, mais je pense que celle-ci, elle vaut la peine d'être écoutée et vécue. C'est In the Air Tonight dans les hits à Pat. À Viva!

C'est une maquette, piano, voix, très très simple. Elle arrive ensuite en studio pour enregistrer la chanson pour son album officiellement. Et toutes les versions qu'elle a fait, eh bien, tout le monde était d'accord pour dire que non, non, la maquette, le démo était mieux. Et donc, celle qu'on va entendre dans un instant, eh bien, c'est en plein ça. C'est la première version de cette chanson-là. Voix, piano, la plus simple expression d'une bonne chanson, ça s'en vient. Et c'est celle qu'on a gardée juste avant. Eh bien, chanson qui célébrait hier son 41e anniversaire parce qu'elle a été lancée le 13 septembre 1985. C'est la seule chanson de la formation anglaise Level 42 à être entrée dans le top 10 américain. Numéro 7 au Billboard Hot 100, numéro 6 au Royaume-Uni, numéro 5 au Canada. Tout ça en 1986. Voici Something About You. Allez, hit la patte. À viva!

Train avec Marie-Lou, oui, la même de trois fois par jour, qui, alors qu'elle n'avait que 22 ans, avait fait la première partie de la formation pour plusieurs dates canadiennes et arrivée ici au Québec, eh bien,

0: C'est Vetchoué, No Doubt. Eh bien, No Doubt, avec Don't Speak, une chanson qui avait été inspirée d'une séparation. Eh bien, c'est tout le contraire qui s'est passé le 14 septembre, alors qu'elle s'est mariée avec Gavin Rossdale, le chanteur de Bush. Par contre, ça n'a pas duré, ce mariage-là. Ils sont mariés en 2002, le 14 septembre. Ils sont divorcés quelques années plus tard. Je m'appelle Pat Langlois. La bonne musique se poursuit. Jeff Posé s'en vient dans un instant. À Viva!
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2: Bonsoir, ici Boris Chassaigne. La MRC des Appalaches soutiendra à hauteur de 125 000 $ 5 projets présentés dans le cadre du Fonds Régions et Ruralité du gouvernement du Québec. Cette aide sert à financer une partie des coûts associés aux projets retenus, lesquels ont été soumis par la paroisse et la ville de Disraeli, la municipalité d'Adstock, la ville de Thetford Mines et le club de ski de fond de Thetford. Les propositions vont à terme permettre de bonifier l'offre de plein air de la région et mettre en valeur son patrimoine naturel et historique. Et l'inflation s'est établie à 3 % au mois d'août au Canada. Selon Statistique Canada, la hausse des prix de l'essence a ralenti au mois d'août, mais elle a en outre été contrebalancée par la hausse des loyers. Au Québec, l'inflation s'est établie à 3,1 % le mois dernier, contre 3,3 % en juillet. 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

Bon lundi soir tout le monde, c'est Ali Bombardier qui vous accompagne jusqu'à minuit ce soir. Écoutez, je vous parle déjà demain matin, dès 6h, partez votre mardi avec Jason Caron. Et dans On parle ça de même, l'ouverture me rentre tout le temps dans la tête à chaque fois que je l'entends. Le Jason, il est formidable. Au programme, il va recevoir José Durand de la Chambre de commerce et d'industrie de la région de Thetford. Il va jaser aussi avec l'humoriste Alexandre Barrette qui sera justement en spectacle vendredi soir à Thetford. Deux belles entrevues à ne pas manquer demain matin à Viva 105.5 avec l'excellent Jason Caron.

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Si vous avez envie de vous dépenser pour une bonne cause, hey, le concept, il est vraiment nice. En fin de semaine, ce samedi 19 septembre, première édition de la montée des pompiers au KB3, seul ou en équipe, là, vous allez avoir 30 minutes pour effectuer le plus de montées possibles dans le chevalement. Et c'est haut là, quand même. Là. Les profits seront remis à la maison, le périscope et au centre de stimulation, l'intercom. Les inscriptions

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4: Voici vos nouvelles, Arsenal Média. L'ex-directeur général des festivités Western de Saint-Victor, Brian Gingras, sera accusé de fraude et de production de faux. Selon les informations dévoilées par les corps policiers, il aurait utilisé la carte de crédit de son employeur à des fins personnelles et présenté de fausses factures aux festivités Western de Saint-Victor. Les gestes qui lui sont reprochés auraient été commis entre 2023 et 2025. L'homme de 28 ans, originaire de Thetford Mines, devra comparaître au palais de justice de Saint-Joseph-de-Beauce le 2 octobre prochain. Monsieur Gingras a été démis de ses fonctions en mai 2025. La campagne de sociofinancement du Carrefour Jeunesse Emploi Frontenac entre dans son dernier droit. À 14 jours de la date butoir, la levée de fonds destinée à financer son futur Café Perco a atteint 40 % de son objectif de 25 000 $. Et la société Expansion Parc Provence a financé à hauteur de 110 000 $ la mise à niveau des installations du parc Guertin dans le secteur de Black Lake. De nouveaux modules de jeux pour enfants et du mobilier urbain y ont été installés. Des arbres ont aussi été plantés. Et maintenant, la météo à Thetford Mines. Ce soir et cette nuit, c'est dégagé et le minimum est de 4 degrés.

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